Et voilà, donc, c'était la chanson reprise de la semaine. C'était Someone to Love, qu'on vient juste d'entendre, la version originale de la chanson parue en 1966. Et au chant, c'était Grace Slick qui chantait sur le groupe du groupe Great Society. Et donc... C'est enregistré fin 1965, sorti en 1966. Et puis Madame Slick a décidé de quitter le groupe Great Society pour se retrouver avec Jefferson Airplane, elle emporta cette chanson-là avec elle, et d'où la version Buddy to Love de Jefferson Airplane, paru en 1967. Et la même année, en 1967, eh bien, c'était Ginette Reno qui avait interprété la chanson Quelqu'un à aimer. Voilà, c'était la reprise de la semaine. Avant de poursuivre en musique, une bonne partie de la prochaine heure, on va se retrouver dans les années 70, côté français. Mais avant, je veux vous parler de cette nouvelle. C'est trop mignon, cette nouvelle. C'est les supporters d'un match opposant le Rosario Central au club Atlético Tigre. C'était au stade de Gigante et de Arroyito en Argentine. Eh bien, les supporters les spectateurs du match ont assisté à une scène cocasse. C'est un chiot qui a fait une irruption sur la pelouse du stade, gambadant au milieu des footballeurs et tentant même de leur voler le ballon. Le petit chien baptisé Coco était activement recherché par sa propriétaire qui a pu le récupérer grâce à cet incident. Oui, comment ça? Comment c'est arrivé? Eh bien, il faut savoir que Coco avait fugué lors d'une promenade dans un parc et

On peut entendre le olé du public à chaque esquive du chiot face aux joueurs ou au personnel du stade. Finalement, Ben Coco a quitté l'enceinte du stade de lui-même. Hein? Et puis, donc, c'est une amie de la propriétaire qui a reconnu le chien sur les différentes publications dans les réseaux sociaux. Et elle a donc est allée récupérer l'animal pour le rendre ensuite à sa propriétaire soulagée. Coco, le joueur du match, est de retour à la maison. S'est félicité cette dernière sur les réseaux sociaux, tout en remerciant les internautes qui avaient publié les vidéos pour qui ont permis de retrouver le chien. Et voilà donc, c'est une histoire, c'est vraiment, comme je disais, trop mignon. C'est une histoire qui finit bien, là, parce que la propriétaire a retrouvé son chien, et puis le chien, réussit à faire, à voler le spectacle pendant quelques minutes dans le stade, alors qu'il se promenait comme ça. Voilà. C'est à voir sur les réseaux sociaux un peu partout. Sur Internet, nous, on poursuit. On aura dans quelques instants Sheila, on aura Julien Clerc, mais on commence en premier avec Joe Dassin et l'amour, etc. Sur les ondes d'Envol FM, c'est la Talle de Bleuet jusqu'à 20h ce soir.

Sheila, qu'on vient juste d'entendre avec Tu es le soleil, peut-être que ça va le faire venir avec plus de chaleur un peu que cette température que nous avons actuellement. Presque milieu de mai, on a encore des températures qui gèlent. Ça fait un bizarre mois de mai quand même. Juste avant ça, on avait Ce n'est rien de Julien Clerc, paru en 1971. Et on avait L'amour, etc. De Joe Dassin, paru en 1974. Si vous reconnaissiez la chanson, eh bien oui, c'est Sundown de Gordon Lightfoot. Voilà. Avant de poursuivre en musique avec les années 70, côté français, on en aura Nino Ferry avec la chanson Le Sud. Je veux vous parler de ce robot qui voulait prendre l'avion. Ben oui. C'est un passager plus ou moins inhabituel, hein, c'est sûr. Pis ça a causé tout un branle-bas de combat pour l'aéroport d'Oakland, en Californie. Il s'agissait ni d'une vedette international qui a fait retarder l'avion, ni d'un animal exotique, mais d'un robot humanoïde à quatre pieds de haut, qui est nommé Bipop. C'est la machine qui est louée par l'entreprise Elite Event Robotics. Devait prendre un vol de Southwest Airlines vers San Diego pour une apparition professionnelle. Son propriétaire avait même acheté un billet d'avion pour le robot, comme n'importe quel autre passager. Cependant, la présence du robot dans un siège côté aller a rapidement soulevé des questions de sécurité. Alors, ils ont décidé de faire bouger le robot du côté de la fenêtre. Mais après l'avoir déplacé, ils ont aperçu qu'il y avait un autre problème. Ben oui, la taille et la puissance de la batterie au lithium intégrée au robot. Hein? C'est sûr qu'il y a des batteries, il y a des grosseurs de batteries là, qui sont pas vraiment permis. Là. Après vérification, la batterie dépassait les limites autorisées par la compagnie aérienne. Résultat, ben impossible de décoller tant que la batterie n'était pas retirée. Donc, une fois qu'ils ont finalement réussi à enlever la batterie, Bebop est demeuré complètement inerte. Finalement, le vol a réussi à partir avec quand même plus d'une heure de retard. Malgré l'incident, le robot et son accompagnateur, parce que c'est sûr que Bebop, il voyage pas tout seul, quand même, on n'est pas rendu là, ils ont atteint leur destination sans aucun problème. La compagnie a confirmé que Bebop continuera de voyager en avion, mais il sera désormais dépourvu de sa batterie lorsqu'il sera rendu dans son siège. Pour des opérations futures, les batteries seront expédiées séparément. Vous vous souvenez le film Pile non comprise dans les années 80 quand même. On poursuit en musique, on y va. Dans quelques instants, on aura Alain Delon et Dalida avec Parole, mais on commence en premier avec Nino Ferré et Le Sud sur les ondes d'Envol FM. C'est la Talle de Bleuet jusqu'à 20h ce soir.

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Dalida et Alain Delon, la musique est légère. Ça nous transporte dans un autre temps, dans un autre espace, dans un autre univers presque. Ouh. Le Sud, juste avant ça, on est un petit peu plus proche de la Terre avec le Sud, finalement, de Nina Ferré, qu'on avait entendu juste avant. Avant de poursuivre avec le dernier bloc de ces années 70, musique française, je veux vous parler de cette nouvelle. C'est peut-être pas nécessairement une nouvelle, parce que les fesses portent. Ça se déroule en 2022, en fait, lorsqu'elles ont découvert. Mais c'est d'histoire maintenant parce que, bon, il y a eu un podcast qui vient d'être publié avec leur histoire. En fait, c'est deux jumelles britanniques qui sont non identiques, aujourd'hui âgées de 49 ans, ont appris plus de 4 décennies après leur naissance qu'elles n'avaient pas le même père. C'est après avoir eu les résultats d'un test d'ADN en 2022. Voilà. Alors, Lavinia et Michel sont nés de la même mère, à quelques minutes d'intervalle, conçus naturellement et portés dans le même ventre. Pourtant, les tests d'ADN ont révélé qu'elles sont demi-sœurs. Non, jumelles. C'est un phénomène biologique d'une extrême rareté qui porte le nom de superfécondation hétéropaternelle. À ce jour, faut savoir, c'est très, très, très rare. Il n'y a qu'une vingtaine de cas qui sont recensés dans le monde, dont ces deux femmes qui seraient les seules jumelles dans cette situation, jamais documentées au Royaume-Uni. Voilà. Si vous voulez leur histoire complète, vous pouvez écouter les épisodes 1 et 2 d'une nouvelle saison du podcast The Gift, qui est produit par la BBC. Voilà. Histoire, c'est assez spécial comme histoire quand même. Voilà. Nous, on poursuit en musique. On aura dans quelques instants Dave avec du côté de chez Swan. Mais on commence en premier avec une belle histoire de Michel Fugain et de son Big Bazar.

Du côté de chez Swan, de Dave, qui fait bien, qui fait référence au livre, au premier volume, du côté de chez Swan, qui est le premier volume de À la recherche du temps perdu de Marcel Proulx, qu'on vient juste d'entendre la chanson de Dave, et juste avant ça, on avait Michel Fugain et The Big Bazaar avec Une belle histoire, et justement, cette belle histoire, eh bien, se termine maintenant parce que moi, c'est déjà le temps de céder ma place aux voisins qui, seront avec vous dans quelques minutes. Je vous laisse avec Pete Fortier, on aura Joseph Poirier, Laura Chambry, Chloé Portelgo, Laurence Nerbonne, mais on commence en premier avec Alex et Je veux jouer. Sur les ondes d'Envol FM, c'était la Thal WM. Moi, je vous souhaite une bonne fin de semaine, une fin de semaine de travail, une bonne fin de semaine. À la semaine prochaine pour la dernière épisode, édition de la Thal WM avant les vacances d'été. Soyez au rendez-vous. Bye bye!

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3: Bonjour tout le monde.
4: Bonjour. Mercredi, il neige pas tout de suite, Mia. On a eu de la neige ce matin.
3: Oui, oui. Non, là, il nous reste un autre après aujourd'hui. Après, on est sur, pas pause musicale, pause d'été.
4: Pause carrière.
3: Pause carrière, oui. Aïe, aïe, aïe. Bon, on a du hockey qui joue maintenant. On sait que on est à Saint-Boniface, on est à Winnipeg, on est au Canada, il reste une équipe canadienne. Même du monde comme moi qui haït les Canadiens. Je peux pas croire que je vais dire ça, mais j'aimerais qu'ils gagnent.
4: Ben, mais ça, hein?
3: S'ils gagnent pas, je vais tirer pour Buffalo, là. Alors, je suis dedans un win-win, là, moi-même. Mais, ouais. Alors, qu'est-ce qu'on a comme score, maintenant, Michel?
4: Vient juste de débuter en troisième. C'est 4-2 Buffalo.
3: OK, alors les Habs ont un peu d'ouvrage à faire. Puis après ça, ce soir, il y a les Knights contre Anaheim. Ça commence, je pense, à 8h30, hein, notre temps. Alors, pause musicale, ça va commencer. Alors, les séries maintenant, dans l'Ouest, Buffalo-Montréal, c'est leur premier match. C'est les seuls à commencer aujourd'hui. Caroline 2, Philadelphie 0. Ça, c'est une bonne équipe, ça, Caroline.
4: Oui, ils jouent un bon style d'équipe.
3: Yeah, non, très impressionné avec Caroline. Tant que moi, c'est la crème de l'Ouest. L'Est, je veux dire. Après ça, dans l'Ouest, on a Vegas 1, Anaheim 0. Anaheim sont vite, ils sont jeunes, ça c'est le problème. Vegas sont vieux, ils sont gros, ils sont forts.
4: Mm-hmm. Ils sont Vegas bâtis, a de la vitesse aussi, mais
3: pas autant qu'Anaheim. Anaheim, ça roule.
4: Anaheim, je pense, comme tu sais, hors de Trouba, la majorité de leurs joueurs.
3: Ils n'ont pas un 3 devant leur âge,
4: non,
3: la plupart.
4: C'est une équipe jeune qui patine vite.
3: Yeah,
4: mais peut-être qu'ils manquent un peu d'expérience.
3: C'est ça. Mais ils vont l'avoir cette année. Ils ont battu les Oilers, puis là, ils sont... Ben, on va voir qu'est-ce qu'ils font à soir contre Vegas.
4: Parce que Vegas, ils mènent 1-0 là, tout de suite.
3: Oui. Et puis, la dernière série, c'est Colorado contre Minnesota. 2-0 Colorado. On s'en est parlé. J'ai pris un café avec Ken aujourd'hui, puis on en a parlé. Puis je pense que toutes les trois ont dit la même chose, que si Minnesota avait pas besoin de jouer Colorado, si Colorado existait pas,
4: Minnesota... On n'était pas dans la même division.
3: Minnesota serait... Entre eux et Caroline, serait la meilleure équipe dans les éliminatoires.
4: Je suis d'accord avec ça. C'est juste malchanceux comme... comme nos Jets, tu sais, même chose. Tu dois battre Colorado pour te sortir de ta division.
3: Puis comme on a dit, comme Minnesota, là, c'était comme... OK, on a une bonne équipe cette année.
4: Absolument.
3: Mais première ronde, on doit jouer Dallas.
4: Mm-hmm.
3: Et deuxième ronde, on doit jouer Colorado.
4: Puis c'est pas la coupe finale, ça, non plus.
3: Après ça, ce serait facile. Je pense pas que...
4: La tâche après ça, oui. Oui. Les équipes sont moins fortes, on dirait.
3: Je pense que la seule équipe dans les éliminatoires maintenant qui pourrait donner Minnesota une run, là, c'est Caroline.
4: Oui.
3: Je pense que c'est une assez bonne équipe pour ça. Mais ça, c'est...
4: C'est pas facile.
3: La réalité, c'est que Colorado sont là. Colorado sont forts. Colorado peuvent jouer, on va faire 9 buts. Ou ils peuvent jouer, on va en faire 3, puis on va commencer à vous frapper. Ou on va jouer défensif. Qu'est-ce que vous voulez faire aujourd'hui? On peut jouer comme
4: oui,
3: ça.
4: C'est à vous de décider. Mais ça va être intéressant. OK, ils ont gagné les deux à domicile. Là, c'est tour à Minnesota chez eux.
3: Oui.
4: Demain soir, je pense.
3: Non. Ils ont une pause musicale? Vendredi?
4: Une minute, là. Oui.
3: Oh, yeah.
4: Parce que demain, c'est le 7, n'est-ce pas?
3: Attends, j'ai le...
4: Oui. Jeudi 7. Vendredi
3: demain, il y a seulement Caroline.
4: Oui. Puis ensuite... Non,
3: ils jouent même pas vendredi.
4: C'est samedi. Ça doit avoir quelque chose à Minnesota.
3: Ben, ils ont joué hier.
4: Mm-hmm.
3: Right? Mardi. Alors, aujourd'hui, ce serait voyage. Yeah, ils devraient jouer jeudi au plus tard vendredi.
4: Mm-hmm. Mais ça n'a pas l'air de ça.
3: Non, c'est samedi. Une pause.
4: Ben, ça leur donne Minnesota une chance de se regrouper.
3: Oui.
4: Peut-être.
3: Mais aussi, il faut que tu regardes. Caroline a joué 2 games et mm-hmm. Philadelphie. Colorado et Minnesota en ont joué 2 déjà. Vegas 1 et Buffalo. Et Montréal,
4: leur première. Oui, ce soir.
3: So, ils ont joué un peu plus de bonheur, mais là, ils ont une pause. OK. Meneur de points. J'avais vu ça, puis j'étais comme... Quinn Hughes, meneur de points avec 11, avec Kaprizov, avec 11. Puis après ça, Léon qui a fini avec 10. McKinnon, 10. Lecombe, Le Peigne, 10. Boldy, 10. Taylor Hall, 9. Matt Duchesne, 9. Marner, 9. Eichel, 9. Ça, c'est les meneurs. Y en a-t-il d'autres à 9? Non. Marner, 9. Alors, c'est tout comme... À part de Léon... Et puis, c'est-tu tout qui est éliminé? Oh non, Matt Duchesne de Dallas.
4: Oui.
3: Parti avec 9. Ça, c'est une bonne série pour Matt Duchesne. 6 matchs, 9 points.
4: Oui, c'est pas pire, mais...
3: Mais pas la victoire qu'il faut pour
4: non.
3: continuer.
4: C'est ça.
3: Robertson, le tournevis, 8 en 6 matchs. Passé. Parlant des joueurs, puis ça là, je pense que j'ai mon nouveau joueur préféré que j'ai pas vu beaucoup cette année parce que je suis vraiment pas Caroline. Mais j'aime vraiment leur équipe. J'aime vraiment leur coach. Mais comme joueur, attends une minute là, son nom m'échappe, je t'en ai
4: Walker.
3: Parlé. Le marcheur.
4: Marcheur.
3: Walker, Texas Ranger.
4: Josué Marchildon.
3: Ça, là, ça, c'est un joueur de hockey, ça.
4: Oui.
3: Je sais pas, comme je dis, je l'ai manqué parce que je suis pas...
4: Mais c'est pas... Caroline se présente pas à notre télé souvent, ça.
3: Non. Non, mais ça, c'est un joueur de hockey que j'aime bien. Chevy. Puis après ça, j'ai juste trouvé les résultats vitement de hier soir. Alors, hier, il y a eu le draft lottery.
4: Oui.
3: Tu l'as-tu regardé?
4: Non. J'étais occupé.
3: Je comprenais un petit peu qu'est-ce qui se passait, mais on avait fait des. À un point, la première balle qu'ils ont pris, c'est numéro 7. Alors, c'est comme, right on, les Jets. ils vont l'avoir. Mais ça, c'était juste pour faire un regroupement. Alors, par la fin, Moses de Toronto va avoir numéro 1, San Jose 2, Vancouver qui était 1, descend à 3, Chicago 4, les Rangers 5, Calgary 6, Seattle ont pris notre place à 7, puis nous autres, on descend à 8.
4: Ouais.
3: Yeah, on s'est fait fourrer par d'un spot là.
4: Oui, mais ça comme...
3: Il fallait que ce soit un ou deux.
4: Oui, mais comme Vancouver, là, eux autres sont emmerdés, là.
3: Oh oui, t'avais un.
4: Puis là, tu
3: même
4: trois.
3: Deux, c'est OK. Oui, un oui. Et deux sont
4: oui, oui.
3: A et B un peu, là.
4: Mm-hmm. Mais...
3: Yeah.
4: Comme... Et puis... San Jose, vraiment content. Ils étaient censés être quoi? Sept?
3: Yeah, ils ont augmenté de beaucoup.
4: Oui. Ils ont augmenté de 5 places, là, ça.
3: Alors, yeah, ça, c'est McKenna puis le Keaton Verhoeven de... Non, attends.

0: Pourquoi que ça ne fait pas marcher? OK, McKenna numéro 1. Stenberg.
1: Moi, j'ai Keaton Verhoeven 2. Mais ça, c'est moi, j'ai la liste d'NHL. Quel tu poignes de?
0: Moi, je suis avec ESPN.
1: OK. So,
0: mais ça pourrait que ça soit tout juste nord-américain.
1: Ça se pourrait, oui. Caleb Malhotra. Manny, le fils de Manny.
0: Est-ce que c'est des poursuivants?
1: Oui. Yeah. Centre Brandon. Brantford, pardon. Il est un centre. Il est à position numéro 5. So, c'est intéressant. C'est Gavin McKenna. Puis ensuite, c'est marqué trois défenseurs. Puis ensuite, Malhotra, un autre défenseur. Puis un autre centre, une coupe de centre. Puis des alliés après ça. C'est so, intéressant qu'il y a des. Ils ont des. Beaucoup de défenseurs.
0: Oui, mais on voit qu'on a besoin des défenseurs.
1: OK. Yeah, OK. Moi, c'était les... Oui, j'ai... Okay.
0: Nord-américain.
1: Oui, puis ensuite international.
0: Yeah, c'est Stenberg de...
1: Frölunda.
0: Oui, et puis McKenna.
1: Yeah.
0: Je pense qu'il y a un Winnipegois qui est top 5. Ça, c'est qu'est-ce que j'essayais de trouver.
1: Yeah, ça, moi, ma liste, ça montre aussi qui joue tout de suite, puis à quelle ligue, mais ça me dit pas.
0: Il y a Caleb Malhotra, numéro 3. Chase Reed, numéro 4. Verhoeven, numéro 5, de UND.
1: 6 pieds 4, 212 pour un défenseur, c'est pas pire ça?
0: Je pense que c'est lui, Carson Carrolls. Je pense que c'est un Winnipegois, défenseur 6 pieds 2, 202, Prince George.
1: OK.
0: Je pense que lui vient de Winnipeg à numéro 6.
1: So, attends. Tu parles de défenseur Carson Carrolls?
0: Yeah.
1: OK, attends, si je peux cliquer sur son nom? Non.
0: OK, je vais essayer de taper quelque chose d'autre, là. OK, on va essayer Elite Prospect.
1: Cypress River, Manitoba.
0: OK, c'est ça. C'est un jeune de Winnipeg, de Manitoba.
1: C'est 17 ans, 6 pieds. Cette année, Prince George... Il a fait 20 buts, 53 passes, 113 points en 58 matchs.
0: Pas pire.
1: Pas pire.
0: Ça va faire.
1: Oui.
0: Yeah, Carson. Lui, ici, ils l'ont à numéro 2. À 3, je veux dire. Yeah, alors on va voir qu'est-ce qui va se passer. Mais ça s'en vient.
1: Au mois de juin.
0: Yeah. OK, baseball. Il n'y a rien qui a changé avec les Habs?
1: 8 minutes d'écoulée en troisième, encore 4-2. Attends, tir au but. Je vais faire une mise à jour. Montréal mène tir au but 22-16.
0: OK. Ben, il pompe.
1: Oui.
0: Alors là, MLB, no Jays, là, ça bouge pas. Ils sont dans la même place que la semaine dernière.
1: Ben, OK, so...
0: 16 et 21.
1: C'est pas l'enfer.
0: Wild card game behind, seulement un match et demi.
1: So, c'est comme...
0: C'est rien.
1: Non.
0: On est au début de l'année.
1: Il y a un masse de temps.
0: On est au début du mois de mai.
1: On est au début de mai.
0: Yeah.
1: So, comme un mois d'écoulé.
0: Mais je sais qu'une chose qui te fend en quatre, c'est le 25 et 11 que les Yankees y sont.
1: Ils ont joué qui?
0: Les Rays qu'on joue maintenant sont 24 et 12. Mais comme je voyais quelqu'un parler de notre division,

0: là. Si tu regardes aux autres, première place dans le AL Central, les Tigres de Détroit, 18 et 19.
1: Ben oui.
0: AL West, les Athletics, 18 et 17. OK, les Braves font bien, 26 et 12. Les Cubs font bien, 24 et 12. Et puis, tes Dodgers font bien, 23 et 14. Mais dans le AL, là, si on n'avait pas besoin de jouer ces juggernauts-là, c'est pour ça qu'on est seulement un match et demi en dehors du wildcard. Parce que il n'y a pas beaucoup d'équipes qui sont au-dessus de 500. Comme tu dis toujours, pas de panique.
1: Seulement 130 matchs à faire.
0: On est seulement au début du mois de mai. Et comme tu as dit, il reste 130 matchs. Mais on doit commencer à faire nos 3 de 4, là ou 2 de 3. Ou une coupe de 3 de 3 ou 4 de 4.
1: On peut-tu avoir nos blessés de retour?
0: Ça aussi.
1: Ça aiderait les choses.
0: Oui. Ouais, parce que là, on a les...
1: Vu qu'on continue, comme on est pas, comme t'as dit, on est un point derrière dans le wild card tout de suite.
0: Yeah.
1: En prenant en compte qu'il nous manque beaucoup, on a beaucoup de blessures, c'est pas la fin du monde encore, tant qu'à moi.
0: Ouais, alors, quand on a joué on a gagné les premiers deux contre les Twins, on a perdu le troisième. Après ça, on est allé jouer aux Rays. On a perdu les 3 de fil. Là, on a demain une pause musicale qui, j'espère, aide les choses. Parce qu'après ça, on joue les Anges. Les Anges dans nos campagnes. On en a 3 là.
1: Là ou 7?
0: Ah, 7, excusez. Okay. Après ça, on a les... on a les Rays.
1: Encore?
0: Oui, ici.
1: Moses de Rayon.
0: Après ça, les Tigres qui font bien. Après ça, les Yankees qui font bien. Après ça, les Pirates. Alors, yikes. Yeah. Alors, on va voir.
1: Les Pirates.
0: Les Pirates.
1: Cœur de Pirates.
0: Oui. J'ai vu quelque chose au baseball là qui...
1: Que tu voulais mentionner?
0: Yeah. Oh, les bobbleheads qui font cette année les Jays pour célébrer leur gros anniversaire. Il y a un soir où ils font bobblehead de Vlad quand il est dans un chandail des Expos comme enfant.
1: Avec son père.
0: Oui, ils okay. font un bobblehead de ça.
1: C'est pas pire celle-là.
0: Ils font un bobblehead de le bat flip,
1: de
0: la célébration.
1: De... Voyons.
0: C'était... Batista.
1: Oui.
0: Puis il célèbre avec... pas Encarnacion. Un long nom de même. À ce temps-là.
1: OK. Donaldson?
0: Non. Mais jamais Donaldson.
1: Oui.
0: Non. Il jouait deuxième ou shortstop? Il y avait un tout petit gant.
1: Non, j'ai rien tout de suite.
0: Je dois trouver ça. Puis on le Springer Dinger. Bobbleheads. Vladdy Guerrero Jr. Ah, c'est les Encarnacion.
1: Oh, OK.
0: Avec Batista.
1: OK, ça fait du sens, ça.
0: Il les vend déjà 160 piastres, s'ils veulent.
1: Non, pas pire. So, pas de bonheur, prends-en une. Faire de l'argent.
0: OK. T'es-tu prêt pour ta cervelle? Y a pas eu de changement?
1: Non, hors de le temps, s'écoule vite. 6,5 de reste.
0: Oh boy.
1: Mm-hmm.
0: OK. 1733.
1: Ben voyons.
0: je veux juste te dire quelque chose. Ne demande pas la question.
1: OK.
0: Le premier match international de boxe, Bob Whitaker a battu The Venetian Gondolier, Tito DiCarni, at James Figg Academy Amphitheater in Maribor, London.
1: OK. En Londres.
0: Oui.
1: OK.
0: 1895, le 21e Kentucky Derby. James Soup Perkins aboard HEMA wins last KD run over distance of 1.5 miles.
1: Oui, OK, parce qu'ils ont changé la longueur de...
0: Oui, parce que le 22e, c'était 1.25 mille.
1: Bon.
0: 1903, les White Sox ont fait 11 erreurs dans un match contre les Tigers, mais ont gagné 19.
1: Ça, c'est la balle molle de bière, ça.
0: Oui.
1: OK.
0: 1915, qu'est-ce que Babe Ruth a fait aujourd'hui?
1: 1915. Oui. Ça, c'est toute sa carrière, ça. Je sais pas. Premier circuit.
0: Yeah.
1: Come on.
0: Oui, oui. Okay. Premier home run.
1: Attends, là, je fais quelque chose, là.
0: OK, mec. Écoute à ce match qu'il a eu. Il a frappé son premier home run. Il a pitché 12 frames.
1: 12 manches.
0: Oui. Et les Red Sox, contre les Red Sox, ils ont perdu. Pour les Red Sox, ils ont perdu 4-3 contre les Yankees. Alors, 12. 12 manches.
1: 12.
0: Pas un, pas deux, pas trois.
1: Un match et un tiers.
0: Oui.
1: Oh.
0: Oui.
1: Dans le bon vieux temps.
0: Qu'est-ce que Ty Cobb a fait aujourd'hui?
1: Oh. À quelle année?
0: 1925.
1: 1925. Ben, ça m'a assez pour Babe Ruth, un circuit quelconque.
0: Il y en a eu 5 dans 2 matchs. Égalité avec Cap Arnson, le record de 1884. OK. Il y a beaucoup de Kentucky Derby aujourd'hui.
1: Ben.
0: Parce que dans le bon vieux temps, là.
1: Au début de mai, ça fait. Ça a de l'allure.
0: Yeah. 1954. Roger Bannister est le premier. Coureur.
1: Four
0: à courir, yeah.
1: Un mille.
0: En 3 minutes et 59 secondes, point 4. Kentucky Derby. OK. Kentucky Derby. Kentucky Derby.
1: Okay. Il devrait avoir du hockey là-dedans quelque part.
0: Oakland A's pitcher, Paul Lindbald.
1: Non, je ne connais pas.
0: Makes an errant throw in the first inning of a 6-3 loss to Baltimore, ending his record streak of 385 matchs consécutifs sans erreur.
1: Ça prend des années, ça. Si tu lances, si tu fais d'habitude, ben, dans ce temps-là, comme...
0: Peut-être qu'il jouait 120 matchs à ce temps-là.
1: Non, non, mais il est un lanceur.
0: Mm-hmm.
1: So, un lanceur fait quoi? 30, 40 matchs par 30 matchs par année?
0: Yep.
1: So, ça fait comme 10 ans, une douzaine d'années qu'il joue sans erreur.
0: Sans erreur.
1: Ça, c'est. Ça, c'est quelque chose, ça.
0: Oui. Ça, c'est juste pour le fun, parce qu'on a tous conduit des bicyclettes quand on était jeunes. Fred Markham sets a bicycle speed record. Il allait 81,8 km par heure pour 200 mètres. Ça, c'est vite en bicyclette.
1: Oui.
0: Yeah.
1: Ça dis-tu comment? Comme descendant une pente ou quelque
0: non,
1: chose?
0: Non, non, non. Sur une course.
1: Oh, OK.
0: Yeah.
1: Yeah. Vélodrome.
0: 1982. La Clarence Campbell Conference Final.
1: 82.
0: Ça finit 4 games à 1.
1: 82. Ça, tu me demandes, Campbell, c'est l'Ouest, ça?
0: Ça, c'était l'Ouest.
1: OK. So, y aura...
0: Une équipe a battu les Blackhawks 4 games à 1.
1: Attends, je pense.
0: Alors là, ils sont allés dans les finales après.
1: Oui, pour être battu par les Islanders.
0: Oui.
1: OK. So, là, j'essaie de penser c'était qui à ce point-là. J'avais 11 ans. C'était pas Edmonton encore.
0: Non.
1: Saint-Louis?
0: Non. Un indice, tu vas l'avoir quand je te donne l'indice, une équipe canadienne.
1: Vancouver.
0: Oui.
1: Roger Nielsen avec son... l'affaire blanc, le, il a pris une serviette, là, puis il l'a mis sur le...
0: I give bon. Up.
1: Oui.
0: Oui. 1982, Seattle Mariner Gaylord Perry devient le 15e pitcher à faire quoi?
1: 15e
0: pitcher
1: a gagné 300 matchs.
0: La cloche, s'il vous plaît.
1: Oh, come on!
0: La cloche. Juste pour un fait, là, 1984, Cal Ripken hits for the cycle.
1: Okay.
0: Oh, Mario Andretti, one lap speed record au Indianapolis 500. Sa moyenne de vitesse, combien tu penses?
1: Quelle année?
0: 87.
1: 87. Tu veux ça en mille par heure?
0: Oui.
1: 232.
0: 218.
1: Okay.
0: C'est plus vite,
1: oh. Oh, my...
0: Qu'est-ce que Jim Schofield a fait aujourd'hui en 1988?
1: Mange un autre donut, Koharski?
0: Oui.
1: Bing. OK, ben, je prends un autre, là.
0: Attends. The Donut Gate. Je veux que tu me dises la ligne exacte qu'il lui a dit.
1: Non, je sais pas. Je sais que je peux le voir qui est dans le corridor.
0: Oui, dans le corridor.
1: Puis l'arbitre n'a pas quelque chose de jaune ou quelque chose. Il y a un maillot jaune parce que c'est les arbitres. Il y avait quelque chose là.
0: Je t'ai dit, j'ai-tu dit c'est qui le ref qui a crié contre?
1: Non, puis ça, ben c'est Koharski.
0: Oui.
1: Ben, il y a des mots sales là-dedans qu'on
0: non,
1: peut pas...
0: Non, je peux toutes les dire sur la radio, qu'est-ce qu'il lui a dit.
1: Hmm.
0: Le quote, là.
1: OK, ben dit... c'est « Eat another donut, Koharski, you fat pig ».
0: OK, si tu enlèves Koharski, oui, tu as raison.
1: Oh, OK.
0: Il a pas dit Koharski.
1: Oh, il a pas dit son nom.
0: Non, okay. Il a dit « Eat another donut, you fat pig ».
1: Bon, OK, so...
0: Je te donne la moitié okay, de points pour ça. Kentucky Derby... Qu'est-ce que Lenny Dykstra a fait aujourd'hui en 91?
1: Dykstra en 91.
0: Qui n'a pas à faire avec le baseball.
1: Qui a... Il a marié sa blonde de Playboy.
0: Il a crashé son auto dans deux arbres. Puis quand tu voyais la photo sur le, au début, là, c'était comme comment qu'il est encore en vie.
1: So, c'était pas un Corvette ou quelque chose?
0: Oui, puis c'était comme... Ben, ça, l'était un Corvette.
1: Ouais, ouais,
0: oui,
1: ça l'était, oui.
0: C'est une bunch de métal.
1: Oui. Puis des cure-dents qui restaient des arbres.
0: Anthony Young, aujourd'hui, a commencé quoi? Qui a duré 26 matchs.
1: Anthony Young... On parle de quoi, là?
0: Anthony Young, New York Met, en 92.
1: 92. 1992. parce que les Mets ont été en série en 85, je pense, l'affaire avec Doc Gooden là, puis oui. Strawberry.
0: Oui.
1: Oh, ça aussi, ils étaient impitoyables. So, je sais pas. Il a perdu.
0: 26 matchs de fil.
1: Je connais pas le nom, pour être honnête là. OK.
0: Qu'est-ce que les Hartford Whalers ont fait aujourd'hui en 97?
1: 97 sont allés à Caroline.
0: La cloche. Kerry Woods, qu'est-ce qu'il a fait aujourd'hui en 98?
1: Kerry Woods. 19 strikeout, 20 strikeout, 21 strikeout.
0: 20.
1: 20, OK.
0: Égalité avec qui pour le record à ce temps-là?
1: Roger Clemens. OK, on arrête parce que j'ai trop de cloches.
0: Et
1: là.
0: Puis combien de joueurs qui a marché ce match-là?
1: Oh, Kerry Wood? Je devine, c'est trop évident de dire zéro, donc je dis trois.
0: Zéro.
1: Oh, c'était...
0: Et puis, ce match-là, là, juste pour, je vais pas te questionner là-dessus, c'est son cinquième start de sa carrière.
1: Pas pire, ça.
0: Pas pire. OK, wow. On va faire égalité avec Roger Clemens.
1: Dans ta cinquième.
0: Pour 20 strikeout. Ouais. 20 strikeout. On va pas marcher un joueur pendant ce match-là. Yeah.
1: Puis ils ont gagné cette semaine. Je pense qu'ils ont gagné. Ils ont bien gagné.
0: Mais c'était un one-hitter. Yeah. Okay. Kentucky Derby. Sandoval. Son match incroyable en 2019.
1: Sandoval. Baseball, ça?
0: Oui. Un match incroyable. Qu'est-ce qu'il a fait? C'est la première fois en 2019 depuis 1900.
1: Ben voyons.
0: Yep.
1: C'est un lanceur?
0: Oui.
1: Un match parfait? Mais il a perdu?
0: Il a lancé un... He threw a scoreless outing. Il a frappé un home run. Il a volé un but dans le même match. Mais ils ont perdu 12-4. Il jouait pour les Reds.
1: Okay.
0: Et puis, c'était contre les Géants. Et puis... C'est tout? Il n'y a pas de hockey? Pas une question de hockey aujourd'hui.
1: Il y avait une.
0: Oui. Oh,
1: ben,
0: oui, Caroline.
1: Non, OK, dur. Parce qu'il y avait l'autre affaire avec Vancouver, là.
0: Oh, oui.
1: Mais c'est drôle. Ça doit qu'il y avoir des matchs, des séries qui ont terminé ce jour-ci. Mais il y en a trop pour les mentionner. Il n'y avait pas de record, on va dire,
0: oui.
1: Peut-être.
0: Willie Mays est né aujourd'hui. En 1931. Hurricane Carter, en 1937. Il est né aujourd'hui. Y a-t-il quelqu'un d'autre qu'on connaît?
1: Jean-Guy Spocky.
0: Bob Bassin. Regardez-tu Bob Bassin? Né oui. En 65.
1: Hockey, il jouait au hockey?
0: Oui, pour les Stars.
1: Moi, je voyais Saint-Louis, mais OK.
0: Martin Brodeur, né en 72.
1: OK.
0: Y en a-t-il d'autres qu'on connaît? Jason Witten.
1: OK.
0: 82. Chris Paul, joueur de basketball en 85.
1: Avec le filet désert, Montréal n'ont pas pu faire quelque chose. Ça a l'air que c'est fini là, 4-2.
0: OK, les Habs ont un petit trou.
1: Premier match à Buffalo.
0: Oui. On ne voulait pas ça.
1: Mais comme... Yeah.
0: Quel âge que tu penses que José Altuve a?
1: Le petit, là, pour Houston?
0: Oui.
1: On veut 32.
0: 36.
1: OK.
0: OK, c'est tout qu'est-ce que j'ai.
1: All right. OK, pause musicale?
0: Oui.
1: Deux tunes, puis on revient, on va discuter d'autres affaires, mm-hmm. puis on revient tout de suite.

0: Oui. OK, alors...
1: Ricardo, puis de la poutine, quelque chose de même. Là.
0: Alors, les Habs, pas capables de tirer ma vache.
1: Mais...
0: C'est match numéro un.
1: C'est ça, mon match numéro un à Buffalo. Puis ça a mal commencé. Je sais pas si t'as vu, mais le premier but, Hudson...
0: Oui, il a trébuché.
1: Pointe ses deux patins contre la rampe, puis il tombe, puis... Comme, tu sais, on pourrait dire que... Ils étaient... Après avoir fait deux buts, disons, chanceux pour gagner contre... Des fois, les dieux de hockey vont te dire, OK, t'as eu tes deux, là, c'est mon tour d'en prendre un de chez vous, là. Ça,
0: oui.
1: Ça peut être pour dire que c'était de même.
0: OK. Parlant un petit peu de... le NFL.
1: OK.
0: Il y a eu le draft il y a une couple de semaines.
1: Oui.
0: Il y a eu le free agency il y a un mois à peu près.
1: Oui.
0: Alors, après tout ça, après tout, qu'est-ce qui s'est passé? On a un NFL Power Rankings pour les équipes une fois que tout a été fini.
1: OK.
0: Sans jouer un match, pas de blessure, toutes ces choses-là.
1: On est encore au printemps.
0: Oui.
1: Ben, 8e hiver ici à Winnipeg, mais pour le restant, peut-être de l'Amérique du Nord, c'est le printemps quelque part.
0: Oui. Alors, qui que tu penses est numéro un?
1: Los Angeles, les Rams.
0: Ils sont dans le top 5, ils sont numéro 2.
1: OK, je ne suis pas pire.
0: Yeah.
1: Je vais prendre ça. OK, j'écris ça parce que je ne veux pas oublier ce que je... So, tu veux que je devine les premiers cinq?
0: Oui.
1: Qui a gagné le Super Bowl cette année?
0: Seattle.
1: Ils ont perdu... Je pense pas qu'ils vont être dans le top 5, eux autres.
0: Numéro 1.
1: Voyons!
0: Oui.
1: Intéressant.
0: Oui.
1: Même avec avoir perdu...
0: Leur coureur de ballon. Okay. Ils en ont drafté un.
1: OK.
0: Yeah.
1: Ensuite, tu veux que je donne les trois autres. Mon Denver, tu l'as le premier 5?
0: Numéro 3.
1: OK.
0: Ils ont dit la position qui se sont...
1: améliorée.
0: Améliorée le plus. Receveur.
1: OK. Buffalo,
0: sont numéro 4.
1: OK.
0: Là, t'es en ordre, là.
1: Ben, pas pire. Ceux-là, je dois dire, c'est deux de chaque ball, là, qui va...
0: Faire le tiebreaker.
1: Philadelphie.
0: Bing, bing, bing,
1: ah, ben,
0: bing, bing.
1: OK, je fais encore, là, parce que... OK, pas pire.
0: Après ça, ton équipe préférée?
1: Ben, ça, c'était mon deuxième choix pour le 5, là. C'était...
0: Les Patriots.
1: Oui.
0: Numéro 7, les Packers.
1: OK.
0: Numéro 8, San Francisco.
1: Intéressant, ça.
0: Most improved position, wide receiver.
1: Ben, eux autres, oui, ont fait des affaires, là.
0: Ils ont fait des changements.
1: Oui.
0: 9, les Bears.
1: OK.
0: 10, Baltimore.
1: Mm-hmm.
0: 11, Détroit. 12, les Chiefs. 13, Houston. 14, les Chargeurs.
1: OK.
0: 15, Jacksonville.
1: Mm-hmm.
0: 16, les Cowboys.
1: Ooh.
0: Oui.
1: Intéressant, ça.
0: 17, Cincinnati.
1: OK.
0: 18, Tampa Bay. 19, Washington. 20, les Colts.
1: OK.
0: 21, Pittsburgh.
1: Intéressant.
0: Caroline, 22. Les Géants, 23. Ça, c'est quasiment dans les éliminatoires, ça, 23.
1: Ouais, si tu fais 12 de chaque bord, là, c'est presque là.
0: Minnesota, 24.
1: Ça, c'est intéressant, ça. 24.
0: 24.
1: De 32.
0: Puis, je suis certain que l'année dernière, il était probablement 10.
1: Entre 10 et 15, peut-être. Yep. Yeah.
0: Kyler Murray, il ne faut pas oublier ça, ça, c'est leur carrière maintenant.
1: Je sais, c'est ça ce qui m'est. Comme je suis surpris qu'ils sont à ce chiffre-là.
0: Yeah, Kyler Murray. Les Saints, 25. Les Faucons, 26. Les Titans, 27. Les Raiders, 28. Ils sont pas en dernière place. Avec le cousin et Mendoza, à corps arrière.
1: Ouais, ils ont fait des affaires, là.
0: Cardinals, 29. Cardinals pourraient être bons, hein, si... Si le running back, là, qui tout le monde disait qu'il était le meilleur joueur dans le draft, Jeremiah Love, s'il est aussi bon qu'il est, là. Cleveland, 30. Les Jets, 31. Ooh. Et l'équipe sans joueur, Miami, 32.
1: Intéressant qu'ils ont mis les Jets avant Miami.
0: OK, alors... on va retourner au top.
1: OK.
0: OK. Alors, si on retourne au top, si tu regardes à notre division, et on vous ôte à trois.
1: Mm-hmm.
0: OK. Vous avez besoin de jouer deux autres équipes dans le top 12 or whatever. Je pense que c'est 12 ou quelque chose de même. Buffalo et Nouvelle-Angleterre. Ils ont quatre matchs contre deux des équipes les plus pires dans la ligue. So, ça, c'est quatre victoires.
1: Ça devrait, oui.
0: Right? Alors, c'est pour ça que ça leur donne un avantage.
1: Ben, comme, mais hein.
0: Il y a deux matchs, là, que c'est comme.
1: Oui.
0: Free spot on the bingo card, right?
1: Yeah, les picouilles.
0: C'est. Puis, comme Philadelphie à numéro 5, tu sais, les Rams à 2, ça, c'est impressionnant. Et Seattle à 1. Comme ça, c'est une division comme...
1: Mais oui, leur division, Seattle, premier, Rams, 2, San Francisco, 8.
0: Yeah. Comme, ça, c'est...
1: Ça, c'est... Yeah, ça cogne.
0: Il n'y a pas de free spot. Les Aigles, à 5. OK, les Aigles, la prochaine équipe dans leur division...
1: Dallas.
0: On continue.
1: C'était pas 15-16, quelque chose?
0: Dallas à 16.
1: Dallas à 16, yeah.
0: Et puis après ça...
1: Washi à 19. 19, yeah.
0: Right, so, yeah. C'est pas des free spots, là, mais c'est des matchs un peu plus faciles que qu'est-ce que les Rams,
1: oui.
0: Seattle, ont besoin de jouer. Il y a pas de picouille. So, ça, qu'est-ce que ça me dit, c'est que c'est des équipes fortes, que tu veux pas jouer si tu n'as pas besoin.
1: Oui.
0: Et je voulais te dire une petite histoire.
1: Okay.
0: Comme tu le sais, j'étais impliqué dans la lacrosse. Un arbitre qui a été sur notre émission l'année dernière ou l'année d'avant, Paul Magnon, le président de la Ligue, est aussi un arbitre. Et puis, il y a eu un match vendredi. Et puis, le match était entre Collège Jeanne Sauvé et Louis Riel. Et quand tu commences un match de lacrosse, le starting line-up vont au centre et puis ils sont comme... Ils font une ligne puis ils se fassent un à l'autre.
1: OK.
0: Et puis il y a une fille de Jeanne Sauvé qui dit, avant que les arbitres donnent leurs instructions, elle dit, « Hey, c'est la première fois que je joue au lacrosse contre une autre équipe française. » Alors, mon Paul... Il vient de Montréal, mais c'est un anglo-québécois, mais il peut parler un peu le français.
1: Il est capable.
0: Il dit, OK, les filles, je connais pas tous les règlements en français, et puis tout qu'est-ce qu'il faut que je dise, mais je vais vous dire ça en Manitoba français autant que je peux. Mais il voulait que... l'histoire, c'est que c'est les filles qui se sont aperçues. C'était pas personne d'autre. Quand ils se sont alignés, c'était comme, hey, ça c'est cool, ça.
1: OK.
0: So, yeah, non, c'était.
1: C'est une bonne histoire.
0: Yeah. Bon de voir les filles jouer l'un contre l'autre comme ça.
1: Dans les écoles françaises.
0: Oui. Je regardais juste, vitement, j'ai fait un petit spot check, là. 2 minutes et demie, parti dans le match des Ducks, Golden Knights, 3-2 Ducks. Non, c'est blague. 0-0. C'est pas Colorado-Minnesota hier.
1: Yeah.
0: Hier, c'était comme 3-1 avec 4 minutes de partie de la première période. Après ça, on n'a pas fait d'autres buts. Et avec pour les Knights, il faut mentionner le Manitobain de Oak Bank, Brett Howden. Il est en train d'avoir une monzisse de éliminatoire. 7 matchs joués, 5 buts, 1 passe pour 6 points. Plus minus de plus 4. À l'année au complet, il a joué 50 matchs, il a fait 14 buts, 7 passes pour 20 points. Il est quasiment 1 point par match aux éliminatoires.
1: C'est pas pire cette affaire-là?
0: Yeah, non, ça roule. Il en parlait beaucoup hier. Parce que le premier match 4 contre Utah, il y a eu 1 but, 3 passes. Je veux dire, 2 buts, 1 passe. Puis tous les matchs avant, il a fait 1 but. Match 6, c'est le seul match qui n'a pas fait de but. So, bon pour le Manitobain.
1: Très bien.
0: On aime ça quand les Manitobains font bien.
1: Oui.
0: PGA, où c'est qu'ils sont cette fin de semaine?
1: J'ai pas même ouvert la page de golf.
0: Dunes Golf and Beach Club. Myrtle Beach Classic.
1: Oh, OK. À Myrtle Beach, encore à l'est.
0: Oui. Et puis... Oh, t'as-tu... Je ne l'ai pas vu au complet encore, mais Rory, qui fait pas beaucoup dans le public, il a passé du temps avec les Kelce Boys. Puis apparemment, c'était vraiment, vraiment bien. Ils l'ont fait... like, he opened up, là.
1: Mm-hmm.
0: So, il faut regarder ça, apparemment. Pour ceux qui aiment le golf.
1: Yeah, c'est-tu aujourd'hui, ça, qui... J'ai vu quelque chose...
0: Hier.
1: C'était hier.
0: Hier.
1: J'ai vu qu'il a annoncé qu'il était pour être là.
0: Yeah. Et puis Deschambault, maintenant, il commence à être un peu... il essaie de décider où il va jouer. Lui, la chose qu'il a, c'est son YouTube. Alors lui, il dit, s'il n'y a pas l'offre qu'il veut, il va juste faire YouTube. Puis il va en faire plus, parce qu'il fait en masse du cash avec YouTube.
1: Oui.
0: Mais parce que Liv
1: est fini.
0: Pas mal fini, apparemment.
1: Oui.
0: So, il ne veut pas avoir besoin de s'asseoir pour l'année.
1: Ben, il s'assoit pour l'année, puis il fait son YouTube, puis s'en fiche bien.
0: Ouais. Il était supposé donner 30 millions à chaque LIV Golf Tournament. Comme...
1: Mm-hmm.
0: Et puis la chose, c'est que... Pas qu'il me faut que ce soit sur CBS ou sur ESPN, mais si tu veux regarder LIV, ils font un poste spécial comme...
1: Yeah, ou tu t'espères, tu le trouves sur YouTube ou quelque chose.
0: Yeah. So, je sais pas comment ils ont jamais pensé que... Ça ferait du cash, cette affaire-là. Ça n'a pas marché. Les joueurs ont fait de l'argent.
1: Oh oui, il y en a en masse des gars qui ont fait en masse d'argent.
0: Yeah. Mais, yeah. Pas good.
1: Non.
0: Yeah, puis à part de ça, on va dire que il nous reste une autre émission avant la pause musicale de l'été.
1: Il y avait une chose que je voulais mentionner. Les Gold Eyes ont eu leur premier match de spring training, on va dire, pré-saison, hier à Fargo. Ils ont perdu 4-3.
0: Dans la neige?
1: Ben, c'était le match a arrêté après 5 manches, vu qu'il était froid.
0: Alors...
1: quelle surprise.
0: Samedi... À 2h30, CBC vont avoir le match des Sea Bears contre Edmonton.
1: C'est-tu ce samedi?
0: Oui, ça commence.
1: Et oui, puis c'est chez nous, notre premier match, c'est le...
0: Mardi 19. Le 19.
1: Ouais.
0: Yeah, alors les Sea Bears commencent aussi. Alors, toujours du fun aller aux Sea Bears. Bon.
1: Ben, l'horloge 19h, ça. Je pense
0: pas,
1: qu'on
0: pas
1: a jasé.
0: Pas de temps supplémentaire aujourd'hui.
1: Non, pas besoin. Attends. Juste rapidement.
0: Rapido.
1: Rapido, speedo. Anaheim, Vegas, encore 0-0. Les Canards en avantage numérique tout de suite. 5 minutes d'écoulées dans le match.
0: C'est beau.
1: C'est beau.
0: Une autre semaine. On vous aime, gros.
1: Puis, ben, on espère que c'est fini de neiger, là.
0: C'est mieux.
1: Bonne fin de semaine, tout le monde. Soyez sages, comme des images.
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0: Eh oui, c'est l'heure de Franco Matin. Bonjour tout le monde. Bon jeudi matin, on est le jeudi 7 mai 2026. Bon réveil à tous. On a le soleil ce matin qui pointe le bout de son nez. Alors, je suis Wissam Daoudi et c'est Franco Matin et je suis accompagné de Mélodie avec moi ce matin également. Bonjour Mélodie.
3: Bonjour Wissam, bonjour à tous ceux qui nous écoutent.
0: Alors, on vient de voir des mouettes ce matin, Mélodie.
3: Bah, t'as vu ça? C'est peut-être un bon présage. On espère que le soleil et le printemps s'affirment davantage aujourd'hui.
0: Eh bien oui, qui dit printemps dit sourire. Bah, c'est très important de sourire. Oui. Et la pensée du jour, elle est un sourire ne coûte rien, mais il apporte beaucoup. Il enrichit celui qui le reçoit sans appauvrir celui qui le donne. Un bon proverbe ou une belle citation d'un certain Frank Irvin Fletcher, qui est publicitaire américain. Mais je trouve ça, oui, sourire, c'est gratuit. Pourquoi s'en priver?
3: Oui, puis ça égaye les journées. Ouais. Un peu plus couverte de nuages, quoi, comme on a eu hier.
0: Comme on a eu ces derniers jours. Mais on espère qu'on a, d'après les météos que tu vas présenter tout à l'heure, oui. Ça sera ta première météo franco du jour avec Mélodie ce matin. Donc on est très très content de t'avoir avec nous. C'est une nouvelle pour les gens qui n'ont pas écouté l'émission du matin, mais Mélodie Ruel Vrommel vient de intégrer l'équipe de Franco Matin, l'équipe d'Envol 91 FM. Donc on lui souhaite la bienvenue.
3: Merci beaucoup.
0: Bah de rien. Alors parlons du menu, du programme de notre émission de ce matin. On aura bien entendu tout à l'heure, juste après la petite pause, la chanson pour démarrer du bon pied la journée. On aura la météo avec toi et les éphémérides également. On aura l'infotrafic, bien sûr. On ira du côté de la circulation parce que c'est important de connaître si la circulation est fluide pour aller au travail, pour emmener les enfants à l'école. 7h30, 8h30. L'incontournable revue de presse avec notre ami Jean-Rony Bossico qui travaille dur dans la salle de rédaction. Il est seul dans sa salle de rédaction. Il recherche pour nous la bonne info. L'actualité, elle change d'une minute à l'autre. Donc, il sera là pour nous donner les dernières. 7h40, on parlera de sport. Et on parle de sport. J'imagine que tu es heureuse, Mélodie, avec la victoire du PSG hier. On en parlera plus en détail. Ils sont en finale, la finale, le 30 mai, je pense. Oui. Suisse et le 30 mai, ça sera à Budapest, donc ça sera Arsenal, les Gunners contre les Parisiens, le PSG, les deux meilleures équipes, je pense, cette année.
3: Ils ont fait un très beau parcours jusque-là, ouais. Évidemment, je suis un peu biaisé, mais on a hâte de voir le résultat.
0: Allez
3: final.
0: Paris.
3: Bah évidemment, allez Paris.
0: J'en doute pas. 7h50, l'horoscope de ce jeudi 7 mai 2026, 8h, juste après le top de l'heure. Toujours en parlant d'FTJ, on a parlé d'FTJ toute la semaine. On est au Festival Théâtre Jeunesse. Je participe chaque jour juste après l'émission. Donc hier aussi, j'ai eu une belle entrevue avec Marie-Ève Fontaine, la fille de Jean Fontaine, notre collègue Jean Fontaine, co-directrice générale et directrice artistique du TCM. Elle revient également sur cette saison du FTJ. 8h20, le premier sujet franco. On parlera de sourire, le super pouvoir magique qu'on oublie souvent, sourire, comme on vient de dire, c'est le thème de l'émission aujourd'hui, sourire. Donc on va en parler tout à l'heure dans une petite rubrique que j'ai préparée pour vous, donner c'est quoi l'importance et c'est quoi les... Voilà, le sourire, il a plusieurs facettes, plusieurs, on va dire, on peut avoir différents sourires, différents rires. Mais au final, c'est toujours quelque chose qui fait du bien. C'est ça. On aura un deuxième sujet juste après le deuxième bulletin du matinée de revue de presse. On aura un deuxième sujet franco avec Mélodie cette fois-ci. Hier, Mélodie, on a parlé de jeunes à la recherche d'emploi ici à Winnipeg.
3: C'est ça.
0: Et aujourd'hui, on parle
3: des moins jeunes, on va dire. Des grands-parents. Surtout.
0: Des grands-parents par rapport à la fraude. On parle de fraude. Une affaire de fraude. On reviendra ça avec toi tout à l'heure vers 8h40. Et puis toujours, comme si on a le temps, parce que le temps passe tellement vite, on reviendra sur quelques événements des événements qui sont de l'actualité, de la francophonie ici au Manitoba, du 233 Allo, de la SFM. Voilà, et bien, surtout n'oubliez pas de nous envoyer vos suggestions, vos demandes spéciales, des messages au 431-999-3691 pour si vous avez des suggestions ou juste un message. Vous pouvez même envoyer des messages vocaux, tiens. Ben pourquoi pas, on pourra les écouter et puis les passer si vous voulez souhaiter un joyeux anniversaire à quelqu'un ou bien par téléphone aussi si vous voyez qu'il y a un point de circulation quelque part et pouvez toujours nous en parler. Alors 7h07, on termine avec le menu et on plonge directement vers la chanson pour bien démarrer cette journée du jeudi 7 mai. On est déjà au 7 mai, waouh, le temps passe très vite, ça passe vite. Les jours défilent, les mois, c'est comme si c'était des heures. Donc c'est pour ça qu'il faut vivre l'instant présent. C'est important de le souligner. Et comme on a vu des mouettes ce matin, juste à côté du studio de Denise Lécuyer, là dans un parc, on les a vues par la fenêtre et on s'est dit que on parle de sourire également. Et quoi de mieux que de démarrer la chanson de ce matin avec une chanson de la compagnie créole, une chanson bien en couleur. Et ça fait rire les oiseaux sur Envol 91 FM.

0: 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On a vraiment hâte d'avoir plus de soleil ici à Winnipeg. Il y a plein d'écureuils qui commencent à sortir, des mouettes et puis tout ça. On est très content de cette belle température aujourd'hui. Et justement, pour en parler de la météo, ça sera le premier bulletin météo de notre chère nouvelle collègue Mélodie. On y va.
1: Il a l'air beau aujourd'hui?
2: Je sais pas, regardons la météo.
3: Moi j'espère qu'on va pouvoir jouer dehors.
4: Oui, moi aussi.
0: Dis-moi tout, Mélodie, dis-moi tout. Est-ce qu'on pourra jouer dehors aujourd'hui?
5: Alors peut-être pas vraiment ce matin, il fait encore frais. Environnement Canada affiche une météo à moins 6 degrés avec un ressenti à moins 5,5. Mm-hmm. C'est quand même encore un peu frais.
0: Ouais.
5: Le ciel se dégage, voilà, même si ils annoncent aujourd'hui un temps partiellement nuageux. On aura sûrement une alternance de nuages et de soleil, donc ça fait déjà plaisir de voir du soleil.
0: Ouais.
5: Donc voilà, une matinée ensoleillée jusque maintenant. Des vents sont attendus en début d'après-midi, pouvant aller jusqu'à 20 km/h.
0: Ça va.
5: Peut-être rester un peu
0: petite brise, petite brise lunette.
5: C'est ça, un peu frais quand même. Et on attend aujourd'hui un maximum de 11 degrés, donc ça fait plaisir.
0: Oh oui. Ici, 11 degrés, tu te mets en short.
5: Franchement, ouais, ça fait plaisir. Donc voilà, on sent que le soleil pointe le bout de son nez.
0: Ouais.
5: Cette fin de semaine, donc on a hâte, surtout ce week-end, voilà, on attend demain 15 degrés.
0: Wow.
5: Et un peu plus frais cette fin de semaine avec 10 et 12 degrés les samedis et dimanches.
0: Mais bon, c'est correct, s'il y a du soleil, on prend.
5: C'est ça, au moins,
0: au moins
5: pas
0: c'est
5: de neige.
0: Ensoleillé, pas de neige, pas de, ouais, pas de pluie.
5: Voilà.
0: Le soleil, parlons de soleil, il s'est levé ce matin à 5h52 et se couchera à 20h57, on aura 15h05 d'ensoleillement ce matin, Mélodie. Donc oui, tout va bien, tout va bien.
5: Journée.
0: Une belle journée, une longue journée. Parlons d'éphémérides aujourd'hui, quelques événements historiques marquants de cette date du 7 mai. On a la capitulation de l'Allemagne nazie en 1945. C'était à Reims, justement, le général Alfred Jodl, qui est le général de l'armée allemande à l'époque, qui signe l'acte de capitulation sans condition des forces armées allemandes, marquant la fin des combats en Europe et la fin, bien sûr, de la Deuxième Guerre mondiale. C'était vraiment quelque chose de béni. On espère que on verra plus de guerre comme ça dorénavant. Il y a quoi aussi? Élection de Jacques Chirac, tiens donc. En 1995, c'était un 7 mai, il remporte l'élection présidentielle française face à Lionel Jospin, succédant à François Mitterrand. Ça, c'était son premier mandat au regretté Jacques Chirac, qui nous a quittés également. Même Lionel Jospin, je pense qu'il nous a quittés aussi. Et même François Mitterrand, c'est sûr. Donc oui, c'est ça. Qu'est-ce qu'on a? 98, la fusion Daimler-Benz et Chrysler. Les deux marques, les deux géants de l'automobile s'unissent pour créer Daimler-Chrysler. Ça, c'est une nouvelle marque d'automobile. Dans les arts, on a en 1824 la création de la 9e symphonie de Beethoven. C'était un 7 mai en 1824. Le compositeur dirige à Vienne la première de sa symphonie, incluant l'ode à la joie. Tiens donc, parle de joie, de sourire. Futur hymne européen. Ça sera l'hymne européen carrément. Voilà. L'invention de la photographie en couleur. C'était en 1869. Charles Cros et lui, Duharon, présentent simultanément leur procédé de photographie couleur. C'est la naissance de la photo en couleur. Tiens donc, pour les naissances, on a Tchaïkovski, un autre compositeur de musique classique, le russe Tchaïkovski, qui est né en 1840. Et puis on a l'acteur américain Gary Cooper. Et aujourd'hui, tu sais quoi? C'est la journée mondiale, tu as parlé de paddle, de ton papa, là,
5: oui.
0: Tantôt, la journée mondiale de l'athlétisme.
5: Ok.
0: Ça fait partie des jeux, je pense, je pense que ça fait partie des sports olympiques, non?
5: Oui, sûrement, ça peut être dans la liste.
0: Ouais, dans la liste. Voilà, visant à promouvoir ce sport. Donc c'est la journée mondiale de l'athlétisme le 7 mai. Voilà pour quelques informations par rapport aux éphémérides et la météo. On repart en chanson et on dédie la prochaine chanson. Vas-y, je te laisse.
5: Eh bien, on est le 7 mai, c'est aussi l'anniversaire donc de mon grand-père. Voilà, il fête aujourd'hui ses 88 ans, je crois. Donc une petite chanson pour lui qu'il a l'habitude de me chanter quelques fois quand je viens le visiter. Donc on écoute Les Corons tout de suite de Pierre Bachelet.
0: Bon anniversaire, papy de Mélodie.
5: Bon anniversaire.

0: Dédicace pour l'anniversaire. Comment il s'appelle ton papy ?
1: Il s'appelle André.
0: André, joyeux anniversaire André, le papy de Mélodie. Voilà, c'était une chanson pour lui. On repart pour l'infotrafic parce que c'est important de savoir quel temps également il fait sur les routes.
1: Sur les routes.
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0: Alors, du côté des routes ce matin de Winnipeg, je pense apparemment il y a le soleil brille partout, hein, même sur les routes ce matin. C'est très clair, c'est très fluide. C'est peut-être l'heure 7h21 minutes. Est-ce que les gens ont commencé à sortir? On a un petit embouteillage toujours sur Main, sur la rue Main, de 2 minutes temps de trajet. C'est à l'intersection de Portage Avenue. C'est juste un petit embouteillage, donc c'est pas très très. On a un autre sur Sherbrooke, rue Sherbrooke, et un embouteillage de 5 minutes de ce côté-là. Donc en allant vers le nord, avec l'intersection de Portage Avenue également, mais c'est pas très très lent et je vois que c'est pas mal fluide ce matin. Il y a pas de point Marion, mais c'est un peu plus loin, c'est pas Marion du côté c'est carrément une circulation un peu plus dense, mais de 4 minutes, donc ils sont à l'arrêt, on sait pas quelle raison, mais il y a des travaux de ce côté-là. C'est juste après Archibald, en allant vers l'est de Winnipeg, donc c'est sur Marion, en dépassant la rue Archibald, vous trouverez un petit embouteillage carrément de 3-4 minutes, donc c'est pas très très lent, donc voilà, armez-vous de patience, et puis voilà, je pense que c'est très bien du côté de la circulation jusqu'à l'heure. On repart en chanson, et bien on a parlé de route, on va prendre la route, tiens donc Mélodie, et une chanson qui donne envie justement de prendre la route et d'aller en vacances, j'adore cette chanson, elle est de Black M, si tu connais, sur ma route.
1: Évidemment.
0: Eh bien oui, allons faire un petit tour du côté, prendre du soleil, c'est ça. Allons vers le soleil avec Sur ma route, sur Envol 91 FM. 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
1: Alors, on est de retour à 7h30, pile poil à l'heure, pour recevoir notre collègue qui vient de rejoindre l'équipe ce matin. C'est Jean-Rony. Bonjour Jean-Rony.
2: Bonjour Wissam, bonjour Mélodie, bonjour à tous et à toutes. Hein.
1: Comment très ça content. Va ce matin?
2: Ah bien, très très très bien, on voit ce qui se passe à l'extérieur.
1: Hein. Oui, et moi je vois des mouettes, des écureuils.
2: Les prévisions sont plutôt bonnes, donc on n'a pas à se plaindre.
1: Non, pas du tout, pas du tout. C'est l'heure de ta revue de presse ce matin, on y va avec ça.
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1: Alors, on commence notre revue de presse avec le Manitoba qui lance un appel de candidature pour le prix Mosaïque 2026.
2: La province ouvre officiellement les candidatures pour le prix Mosaïque 2026 et ce jusqu'au 15 juillet 2026. Cette distinction célèbre des personnes immigrantes, réfugiées, nouvellement arrivées ainsi que des partenaires communautaires dont le leadership et les contributions renforcent une province plus forte, inclusive et accueillante. La ministre du Travail et de l'Immigration, Malaya Marcelino, souligne que le Manitoba puise sa force dans celles et ceux qui choisissent d'y bâtir leur vie. Les prix Mosaïque 2026 comprennent 4 catégories. Prix du leadership jeunesse, prix du bâtisseur de ponts autochtones, prix du champion de l'accueil communautaire, prix du bâtisseur communautaire à vie. Les prix seront remis lors de la deuxième semaine de l'accueil qui se tiendra du 13 au 19 septembre cette année. Cette initiative internationale met en lumière l'importance de collectivités inclusives et le rôle essentiel des personnes immigrantes et réfugiées dans la vitalité des communautés. Le gouvernement invite la population à proposer la candidature de personnes, de jeunes, d'entreprises et d'organismes dont les actions favorise la création de liens, le sentiment d'appartenance et l'ouverture à travers toute la province.
1: Oui, c'est un très très beau prix qu'on doit mettre toujours en lumière les personnes. Surtout, je parle toujours de, tu as parlé d'immigration, mais aussi les bénévoles aussi.
2: Tout à fait.
1: Parce qu'ici au Manitoba, le bénévolat, c'est vraiment quelque chose que tout le monde... voilà,
2: c'est sacré.
1: C'est sacré, très sacré de faire du bénévolat. Le deuxième sujet, vers une réglementation renforcée des consultants en immigration et en citoyenneté. On a parlé hier du test de citoyenneté. On revient à IRCC, Immigration, Réfugiés et Citoyenneté Canada.
2: Et c'est le gouvernement fédéral donc, qui resserre la réglementation entourant les consultants en immigration et en citoyenneté afin de mieux protéger les personnes qui font appel à leurs services. Ces nouvelles mesures visent à améliorer l'accès à une représentation fiable, de qualité et digne de confiance pour les demandeurs d'immigration et de citoyenneté. La ministre de l'Immigration, des réfugiés de la citoyenneté, Lena Metledge-Diab, précise qu'il s'agit d'un nouveau règlement destiné à renforcer la surveillance des consultants au Canada. Ces changements, qui entreront en vigueur le 15 juillet 2026, permettront de consolider le rôle du Collège des consultants en immigration et en citoyenneté. Il devrait également aider les demandeurs à accéder à des services plus transparents, responsables et sécuritaires tout au long de leur demande.
1: Oui, quand on parle de consultants, on parle aussi de fraude, d'arnaque par rapport
2: au Canada,
1: à l'immigration.
2: Tu sais quoi, il y a des personnes qui sont un peu partout à travers le monde parce qu'ils savent...
1: Et qui se font passer pour des consultants en immigration.
2: Ils estoquent des gens et des gens qui arrivent à dépenser plus de 5 000 $ américains, c'est tu vrai. T'imagines
1: pour... bien plus encore, parce que les gens sont un peu, voilà, ils recherchent par tous les moyens.
2: Oui, ils rêvent de venir au Canada, donc comme ça.
1: Donc ils sont plus vulnérables.
2: Ils ne réfléchissent pas.
1: Ouais.
2: Oui, alors...
1: Oui, tu termines avec un autre sujet que tu as ramené.
2: Oui, il y a un autre sujet qui ressemble à quelque chose d'insolite, mais c'est une réalité. C'est un Manitobain qui a été acquitté au nom de la liberté d'expression. Eh bien, selon Radio-Canada, les faits remontent au 25 juillet 2025, lorsqu'Alexandre Marcotte a commencé à propager la parole de Dieu sur le campus de l'Université du Manitoba, n'ayant pas obtempéré aux injonctions des agents de sécurité en service ce soir-là, il avait été arrêté. Alexandre Marcotte affirme de son côté n'être revenu sur le campus qu'à deux reprises. Il a expliqué qu'il s'y présentait pour parler et discuter avec des personnes. Et voilà ce qu'il a dit au tribunal. C'est une bonne façon de se faire des amis. C'est une belle place et donc je suis retourné à l'autre reprise, a-t-il indiqué, selon la transcription des preuves. Mais
1: il s'est pris pour le Messie ou quoi?
2: L'agente de sécurité qui a témoigné au tribunal a déclaré qu'il, lui, il propageait la parole de Dieu, donc il lui a fait savoir que c'était interdit, mais il n'a pas obtempéré. Eh bien, le 1er avril 2026, la Cour provinciale du Manitoba a décidé d'acquitter Alexandre Marcotte. Pour justifier sa décision rendue en français, la juge Catherine Atrasque s'est notamment référée à l'article 4 de la loi sur l'intrusion du Manitoba. Ce texte protège toute personne qui énonce des propositions véridiques. Pour déterminer ce qui constitue des propositions véridiques, il convient d'adopter une interprétation large et libérale afin de garantir pleinement la liberté d'expression, indique la juge dans sa décision. L'affaire a été résolue en faveur de Marcotte sans qu'aucune peine ne lui soit imposée.
1: Oui. Ouais, on verra.
2: Il est allé.
1: C'est un peu la voie de Pandore ouverte. si on acquitte quelqu'un, ça peut donner des idées à d'autres pour aller parler de religion dans les campus et puis je sais pas.
2: Voilà. Mais lui, l'agent l'a accusé de propager l'évangile, mais lui, il disait, il est allé pour se faire des habits.
1: Donc, ouais. Voilà, pour terminer l'émission, c'est tant mieux pour lui qu'il soit acquitté, c'est ça.
2: Définitivement.
1: Voilà. On termine cette première revue de presse, Jean-Rony, et puis on revient tout de suite après cette chanson pour parler de sport, parce que le PSG, Mélodie, elle sera là, elle partira pas loin. Et juste avant de. La chanson que j'ai choisie, c'est pour rendre hommage au PSG qui vient de gagner. J'ai trouvé ça, c'est une chanson de Slim Marion et ça s'appelle Ici c'est
4: Paris.
1: On écoute.

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1: Hey, on vient d'écouter une chanson de Slim Marion, Ici c'est Paris, pour parler de la victoire hier du Paris Saint-Germain. Enfin, la victoire, ils ont fait match nul, un partout, mais ils sont qualifiés en finale. Vas-y, je te laisse commencer le sport directement. Oui, on oublie l'intro, oui.
2: Oui, avant d'arriver à la Ligue des Champions, oui, Sam, on va en NHL. D'accord. Les Canadiens de Montréal ont perdu hier soir.
1: Oui, le premier match.
2: Ouais, 4-2 contre les Sabres de Buffalo.
1: Mais ils vont se reprendre aussi.
2: Bon, on espère. Et puis, dans l'autre rencontre, les Ducks d'Anaheim ont battu les Golden Knights de Vegas par 3-1 dans un duel, disons, plutôt équilibré. On va passer à Info Coupe du Monde parce que plus les jours passent, plus nous nous approchons de la Coupe du Monde. Aujourd'hui, on va voir un peu le palmarès de cette compétition qui va avoir 100 ans en 2030. Ouais.
1: Oui, c'était en 1930. La Coupe du Monde 2030. Ça va être
2: dans plusieurs pays.
1: Oui, ce sera une Portugal, Espagne et Maroc.
2: Décentralisée. Ce sera une grande première. La première Coupe du Monde de football s'est tenue en Uruguay en 1930. Tandis que la plus récente a eu lieu au Qatar en 2022. Les éditions de 1942 et 1946 n'ont pas été organisées en raison de la Seconde Guerre mondiale. Même si la Coupe du Monde demeure l'une des plus grandes fêtes populaires du sport, peu de nations ont réussi à inscrire leur nom au palmarès. De 1930 à 2022, seulement 8 pays ont remporté la compétition.
1: Ah oui, hein?
2: Alors, oui, bien sûr, c'est seulement 8 pays. Alors que la compétition très convoité. Brésil est le pays le plus titré avec 5 sacres en 1958 en Suède, 1962 au Chili, 1970 au Mexique.
1: Ça, c'est Pelé.
2: Avec Pelé, bien sûr. 1994 aux États-Unis et en 2002 lors du mondial co-organisé par le Japon et la Corée du Sud. L'Allemagne a remporté la compétition en 1954 en Suisse, 1974 à domicile, en 1990 en Italie et en 2014 au Brésil. On se rappelle de ce fameux match 7-1 en demi-finale où l'Allemagne a étrié le Brésil.
1: A humilié carrément.
2: Ah, bien sûr.
1: Chez eux, 7-1.
2: C'était terrible. L'Italie compte également 4 titres en 1934 chez elle, 1938 en France, 1982 en Espagne et en 2006 en Allemagne.
1: Et absente de cette édition.
2: L'Italie est en train de précédentes aussi. L'Argentine, la championne du monde en titre, a soulevé le trophée en 1978 à domicile, 1986 au Mexique et en 2022.
1: La main de Dieu.
2: Au Qatar. Et on change de maître maintenant, c'est Messi.
1: C'est Messi,
2: Alors, l'Uruguay a aussi remporté la Coupe du Monde, mais on n'était pas encore né, notre père et notre mère n'étaient pas encore nés.
1: La première, je pense.
2: Oui, c'était en 1930.
1: Oui, la première.
2: Et cette Coupe du Monde que l'Uruguay a remportée, et aussi une Coupe du Monde mémorable, c'était en 1950. Organisé au Brésil, remporté par l'Uruguay.
1: Oui, ils ont réussi à voler le sac.
2: La France de Mélodie. La France a gagné la Coupe du Monde à deux reprises en 1998 à 2006.
1: 98, c'est l'Algérie.
2: Mais
1: c'est Zidane qui a marqué l'Algérie.
2: On se rappelle de la finale et avec cette victoire 3-0 face au Brésil.
1: Il est algérien.
2: Et la France aussi.
1: On a une petite partie de cette Coupe du Monde.
2: Je pense qu'avec la France, il y a ce côté magique. Il semble que la France aime le chiffre 8.
1: Ah ouais?
2: 1998 à domicile et 2018 en Russie.
1: 2018, oui.
2: Ouais. Donc la France doit attendre peut-être.
3: On n'espère pas quand même encore attendre.
2: Et puis deux autres nations ont aussi remporté le tournoi une seule fois. L'Angleterre en 1966.
1: C'est la seule d'ailleurs. Chez eux.
2: Et puis depuis, ils deviennent des losers. Ils n'ont jamais gagné la Coupe du Monde. Et l'Espagne en 2010, en Afrique du Sud, avec la belle génération de Iniesta. Javi, Iniesta, Busquets, etc. Et puis, quel est le pays maudit en Coupe du Monde, selon toi?
1: Le pays maudit, je dirais l'Angleterre.
2: Non.
1: Il y a un autre pays plus maudit que l'Angleterre.
2: Oui, bien sûr. Parce que de toute façon, on peut dire que ça fait longtemps que l'Angleterre ne gagne pas la Coupe du
1: peut-être
2: Monde.
1: Peut-être que mais c'est ce la Hollande.
2: Pays-Bas.
1: Pays-Bas. Oui. Oui. Oui.
2: Les Pays-Bas.
1: Parce qu'ils ont une grande équipe quand même.
2: L'une des grandes sélections malheureuses de l'histoire du tournoi. Finaliste en 1974 contre l'Allemagne.
1: Avec Cruyff.
2: Oui.
1: Ouais.
2: 1978 contre l'Argentine et en 2010 contre l'Espagne.
1: Ouais.
2: Les Néerlandais n'ont jamais réussi à remporter cette compétition.
1: C'est vrai.
2: Tant convoité. Donc, c'est dire que perdre trois finales de Coupe du Monde, alors que c'est pas quelque chose que, qu'on réalise chaque jour.
1: Non.
2: C'est pas facile d'arriver en finale. Bon, on peut dire que les Néerlandais sont vraiment malchanceux. Et puis, en Ligue des Champions.
1: Oui.
2: Arsenal et Paris Saint-Germain s'affronteront en finale de la Ligue des Champions le 30 mai prochain au Puskas Arena en Hongrie.
1: Puskas, oui.
2: Ouais, cette finale s'annonce comme une grande affiche entre un Paris Saint-Germain qui tentera de conserver son titre européen et une équipe Arsenal déterminée à décrocher la première Ligue des Champions de son histoire. On peut dire qu'il s'agit aussi de deux entraîneurs espagnols qui seront...
1: C'est vrai aussi.
2: Ah oui, Luis Enrique.
1: On oublie qu'Arteta, il est espagnol aussi.
2: Oui, Arteta, il est espagnol.
1: Ça fait tellement longtemps qu'il est en Angleterre. Il jouait à Arsenal.
2: Bien sûr.
1: Avant de devenir adjoint de...
2: Parfois, on oublie qu'il est espagnol, mais ce sont les deux...
1: Adjoint de, Pep Guardiola.
2: Oui, les deux magiciens espagnols qui s'affronteront en finale. Luis Enrique, on peut dire qu'il parvient à bâtir une équipe parisienne conquérante et solide, capable de faire oublier les nombreuses désillusions vécues par le club depuis l'arrivée des propriétaires qataris à la tête du PSG. Mais Arsenal aussi a de bons arguments. Donc, nous nous attendons à ce qu'il y ait vraiment une finale intéressante le 30 mai prochain à Budapest, en Hongrie.
1: Voilà qui met fin à notre revue de sport ce matin. On a eu de très très belles informations à propos de la Coupe du Monde. On aura quelques brèves comme ça à chaque émission pour on avance tout doucement vers cette Coupe du Monde et puis on fait monter la sauce et la pression.
2: Surtout le Canada organise cette Coupe du Monde.
1: Absolument,
2: on ne doit pas l'oublier.
1: Absolument. J'ai lu un article ce matin sur le Global News Winnipeg à Toronto il y a eu 220 000 billets déjà qui ont été c'est des billets gratuits pour les fan zones. Qui a une fan zone, une gigantesque fan zone va être mise en place à Toronto, là où les matchs se déroulent également de la FIFA. C'est la FIFA qui met ça. Et puis les 220 000, c'est gratuit. Mais c'est ça. Il faudrait que les billets soient plus abordables pour que les gens puissent
2: acheter.
1: Cette
2: année, les gens se plaignent effectivement.
1: Oui, c'est trop cher.
2: Les billets sont trop
1: chers.
2: Non,
1: mais ça. Yeah. Le football, c'est le public. Et s'il n'y a pas le public, je pense que
2: tout à fait.
1: Peut-être que d'ici, ils vont ouvrir les portes et laisser les gens rentrer.
2: On l'espère bien.
1: merci Jean-René. On se voit tout à l'heure pour la deuxième revue de presse. On va repartir en chanson avant de continuer notre émission. Ça va être l'heure, dans 3 minutes, de l'horoscope du jour. Hier, t'étais la médaille d'or. Aujourd'hui, on verra qui sera le médaillé d'or pour le podium de l'horoscope. On verra ça tout à l'heure. On va aller avec une petite publicité de la radio après une promo d'une émission Les Voisins. Et après, on écoutera une chanson pour parler. On reste dans le rire et ça s'appelle Mon rire. Justement, c'est de Zaz, la chanteuse française. On écoute ça et on revient pour la suite de notre émission Franco Matin sur Envol 91 FM.
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0: sourire, mon sourire sur un vol 91 FM, une très très belle chanson de l'artiste Zaz, issu de son album Sain et Sauf, sorti en septembre 2025. Elle parle là des moqueries, elle défend, elle répond aux gens qui l'attaquent, qui subit des moqueries depuis le début de sa carrière. Elle y défend son droit d'afficher sa joie de vivre malgré un contexte mondial parfois dramatique. Ben oui, il faut afficher toujours sa joie de vivre parce que c'est contagieux le rire, et puis le rire attire le rire, et le fait de sourire ça peut changer notre état d'esprit, notre mood. On parle d'horoscope ce matin justement pour savoir si on est dans de bonnes conditions pour affronter cette journée. On commence par la médaille de bronze, Mélodie, elle est attribuée ce matin aux Gémeaux. Vous vous reposez sur vos lauriers. Il est temps de vous faire un peu violence. C'est ce qu'on conseille donc aux Gémeaux. Apparemment, ils se croient tout permettre. Allez les Gémeaux, il faut pas se reposer sur vos lauriers. Il faut toujours penser à travailler et puis essayer de faire de votre mieux et ne pas avoir la grosse tête. C'est pas bien. Lion. Il vaut mieux remettre à plus tard toute négociation ou transaction. C'est pas votre jour.
1: On attendra demain. Du coup.
0: Pas de transaction financière aujourd'hui. Ne parie pas. Attention aux messages qu'on peut t'envoyer. Ne clique pas sur les liens.
1: Eh oui, on en parlera tout à l'heure.
0: Absolument. Capricorne, malgré tous vos efforts, vous n'arrivez pas à vous faire entendre. Il faut persévérer. Des fois, il faut hausser le ton pour se faire entendre. Il faut se respecter des fois. Mais disons que les Capricornes, continuez à faire des efforts et persévérer, vous allez y arriver. Médaille d'argent. La médaille d'argent aujourd'hui, elle est attribuée aux Béliers. On vous soutient dans vos décisions, les Béliers. C'est maintenant qu'il faut se mettre en avant. C'est aujourd'hui ou jamais. J'aime pas cette... C'est surtout aujourd'hui pour vous qu'il faut prendre les bonnes décisions. Taureau, je suis taureau, vous êtes de bonne composition aujourd'hui, prêt à vous réconcilier avec tout le monde. Pas avec tout le monde, je dirais. Mais avec le plus... il faut se réconcilier, je suis d'accord. Cancer, votre efficacité au travail n'est plus à prouver, votre talent est reconnu de tous. C'est bien les cancers, bravo. Continuez comme ça. Vierge, votre sens de l'observation vous sera utile. Suivez votre flair, tout simplement. Des fois, il faut suivre son instinct, son flair.
1: S'écouter parce que des fois,
0: on a tendance à ne pas se faire confiance et c'est pas bon. C'est pas bon. Il faut se faire confiance. Balance, saisissez les chances qui se présentent à vous. Ça n'arrive pas tous les jours. Des fois, quand la chance se présente, il faut la saisir quand elle est là. Sinon, on va avoir des regrets. Et c'est pas bien d'avoir des regrets dans la vie. Scorpion, vous pouvez faire confiance à vos proches. Vos liens sont sincères et authentiques. Oui, c'est bien. La famille, c'est bien. Faire confiance aux proches, c'est bien aussi. Pas trop, mais faire confiance aussi. Sagittaire, vous êtes de bons conseils, les Sagittaires. On se confie facilement à vous. C'est bien de tendre l'oreille des fois à des personnes. Juste écouter. Ça fait du bien d'avoir une oreille qui t'écoute. Donc, bravo les Sagittaires. Verseau, vous êtes requinqué. Les Verseaux, cette journée sera pleine de surprises. Attendez-vous peut-être à gagner. Il faut jouer au loto, peut-être. Pourquoi pas?
1: Peut-être un peu de soleil derrière les nuages. Ce sera
0: peut-être,
1: ça la surprise.
0: Peut-être, le soleil, exactement. Médaille d'or aujourd'hui, elle plonge dans l'eau, elle plonge dans les océans, elle vient du poisson qui nage. On parle de vous aujourd'hui, les poissons. Le monde est suspendu à vos lèvres, à vos sourires peut-être aussi.
1: Surtout.
0: C'est vous le patron de la journée. Bravo les poissons, donc soyez fiers, dignes. Et sortez, montrez votre joie de vivre à tout le monde. C'est bien ça qu'il faut avoir comme attitude. Voilà, c'était l'horoscope du jour. T'as bien aimé, Mélodie ?
1: J'aurais préféré avoir la médaille d'or, mais bon, pas tous les jours.
0: Peux, oui, exactement.
1: Il faut laisser la place aux autres.
0: Il faut laisser la place aux autres, oui, c'est ça. Avoir l'esprit sportif. On va repartir en chanson. On parle de famille, on parlera toujours de famille. Une belle chanson, un slam, comme on dit. Grand Corps Malade, j'adore ce chanteur. Ce slameur, il me touche, sa voix, elle est très très. J'adore ça. C'est comme la voix, elle est comme le garou, le québécois. On va parler de cette chanson qui s'appelle Le sens de la famille et c'est en duo avec Leïla Bekti, qui est également une franco-algérienne et qui est actrice également.
1: Très bonne actrice.
0: On écoute cette chanson sur Envol 91 FM. C'est Le sens de la famille. On revient pour le top de l'heure.
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0: Très très belle chanson, Le sens de la famille, avec Grand Corps Malade et Leïla Bekti. Très très belle chanson qui parle des liens de la famille, de l'importance de la famille dans nos vies. Mais la famille n'est pas que les frères et sœurs. On peut avoir des amis, des proches qui ont des liens beaucoup plus forts avec nous. Donc il faut s'accrocher à toutes les belles amitiés parce que c'est important. C'est important. On va au top de l'heure et on revient pour la suite avec la météo avec Mélodie.
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0: Alors, Mélodie, qu'est-ce qui se passe du côté du ciel ?
1: Eh bien écoutez, on a un ciel très dégagé, on aperçoit là par la fenêtre les rayons du soleil sur Saint-Boniface. Le temps se réchauffe, on a une température de moins 1 degré Celsius.
0: C'est drôle. Pour les gens qui nous écoutent ailleurs dans le monde, ils doivent dire qu'ils s'en foutent là.
1: Ah non, mais ceux qui nous écoutent d'ailleurs hors du Canada, eh bien,
0: moins
1: écoutez, c'est,
0: un pour
1: c'est
0: nous,
1: chaud,
0: c'est,
1: hein.
0: C'est chaud. Oui,
1: ouais,
0: c'est
1: ça
0: chaud.
1: Fait plaisir. Et puis ça devrait se réchauffer dans la journée et probablement atteindre jusqu'à maximum 11 degrés Celsius. On espère que les prévisions vont se révéler. On aura une alternance de soleil et de nuages, voilà, donc très ensoleillé ce matin et malheureusement quelques vents qui devraient arriver dans l'après-midi jusqu'à 20 km/h. Ça reste un petit refroidissement, mais ça devrait être correct avec 11 degrés. Jusqu'à demain, on attend 15 degrés et un peu plus frais cette fin de semaine avec 10 et 12 degrés, c'est samedi et dimanche. Mais dans l'ensemble, une météo plutôt correcte, dans les jours à venir, donc ça fait plaisir.
0: Ça fait très très très plaisir d'entendre ces bonnes nouvelles, parce que oui, c'est une bonne nouvelle pour nous ici d'avoir du soleil. C'est comme on accueille ça comme du pain béni. On va aller directement du côté de la circulation, Mélodie, avec la circulation ce matin. Ça s'anime un petit peu du côté des routes ici à Winnipeg. Nous avons sur le chemin Saint-Maryse, on a un embouteillage modéré en allant vers le centre-ville, en remontant là de Saint-Vital. 5 minutes de trajet si c'est cet embouteillage, donc 5 minutes c'est pas beaucoup, on peut patienter. Nous avons également un embouteillage du côté de Osborne Coronation, donc l'intersection avec la Pembina, l'autoroute Pembina et Corydon Avenue. Donc de ce côté-là, il y a toujours la circulation parce qu'il y a plein de routes qui se croisent. Sinon, aussi sur Maine, également, toujours avec l'intersection de Marion, nous avons également un embouteillage important sur Sherbrooke qui reste également parce qu'il y a beaucoup de travaux. Sur Provencher Boulevard, ça commence à partir de l'esplanade Riel, du pont de l'esplanade Riel, et ça va jusqu'à la fin du boulevard Provencher, juste à côté du parc Provencher. C'est en allant vers le centre-ville, pas dans le sens contraire. C'est en allant vers le centre-ville, vers l'avenue Pionnier. Donc il y a un embouteillage modéré de 2 minutes. Un ralentissement, ils disent, c'est juste un ralentissement du côté du boulevard Provencher. Voilà pour Goulet aussi. Là, quand c'est à Saint-Boniface, on le note, Goulet, il y a un embouteillage important du côté de Goulet, la rue Goulet, 3 minutes. C'est avec justement l'intersection donc de Marion, avec Marion, quand on vient de Marion et qu'on rentre sur la Goulet, il y a un embouteillage de ce côté-là, donc il faut patienter un petit peu, mais ça va se dégager d'ici tout à l'heure, c'est normal. Tout le monde sort à cette heure-ci pour aller au travail. D'aller au travail, d'emmener les enfants à l'école, donc c'est normal d'avoir un peu de circulation. Et l'important, c'est de sourire, justement au volant.
1: Et oui.
0: Oui, c'est très important de sourire au volant parce que si on sourit et on arrête de klaxonner souvent, et puis écouter de la musique, écouter la radio. Tiens donc, écoutez en vol, et nous écouter à Franco Matin, ça nous fera énormément plaisir. Et puis, on va aller en chanson, une petite chanson qui va donner du peps à notre journée également. On va écouter, une chanson qui dit, est-ce que tu sais que il faut pas rappeler son ex apparemment.
1: Ah.
0: Ouais, c'est ce qu'on dit. C'est une chanson de Fred.
1: Écoute ça alors.
0: Fred, le Québécois qui nous dit, il faut pas rappeler les ex. Rappelons jamais nos ex. On verra. Pourquoi pas. On écoute ça sur Envol 91 FM.

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0: Je sais pas si on est d'accord avec lui. On rappelle pas son ex. Non. Et c'est attention, ma femme m'écoute. Non, je plaisante. Bien entendu. On a parlé d'FTJ. On va écouter une belle entrevue que j'ai réalisée hier avec Marie-Ève Fontaine, qui est la directrice, la co-directrice générale et directrice artistique du TCM. C'est eux qui organisent le Festival Théâtre Jeunesse. Alors, on écoute cette belle entrevue et on revient pour la suite de notre émission avec notre chronique à propos du sourire. Après ça, on aura une autre chronique avec Mélodie qui nous parle d'arnaque vis-à-vis des aînés. Et puis, on aura aussi le deuxième bulletin d'information avec Jean-Ronny Bossicot et plein d'autres surprises peut-être. On vous réserve ça. À tout de suite. Ici, au FTJ 2026, j'ai le plaisir d'accueillir ce matin la co-directrice générale du TCM et directrice artistique.
1: Exactement.
0: J'ai avec moi Marie-Ève Fontaine. Bonjour Marie-Ève.
1: Salut Wissam.
0: Ça va bien?
1: Oui, super bien.
0: Super bien. Alors, depuis lundi, on voit des élèves qui viennent des écoles francophones, des écoles d'immersion, pour ce festival Théâtre Jeunesse depuis 1970 quand même.
1: Oui, oui, donc c'est la 56e édition du FTJ, incroyable.
0: Et donc ça devient une tradition bien ancrée dans la francophonie manitobaine. Parle-nous de l'édition de 2026 déjà à date. Comment tu vois l'évolution des élèves, les prestations, les pièces théâtrales? Comment tu vois ça?
1: Pour moi et mon équipe, pour la majorité des membres de mon équipe, c'est notre premier FTJ à titre de coordonnateur. Alors moi, j'ai participé quand j'étais jeune, j'ai été comédienne dans des pièces.
0: Absolument.
1: Donc, je connais le FTJ de cet angle-là, mais là, c'est le portrait de comment ça s'organise, cette affaire-là. Alors, c'est vraiment un cadeau d'être ici avec l'équipe. Et puis, on est vraiment content de comment ça se passe. Les jeunes sont super engagés. L'équipe est vraiment enthousiaste. Puis, comme toujours, il y a une énergie incroyable, mais on est vraiment fiers parce qu'on nous a dit « Wow, ça se passe bien cette année. Il y a du flow. »
0: Exactement.
1: Alors, on est vraiment fiers de nous, parce que c'est un peu comme ton premier enfant, tu sais. On est inquiet, alors on en fait
0: on
1: peut-être
0: stresse,
1: un peu trop.
0: Oui.
1: Et puis là, finalement, on se rend compte, tout le soin qu'on a mis est en train de se manifester. C'est le fun de voir que ça marche, puis que les jeunes passent une belle semaine avec nous.
0: Absolument. Marie-Ève Ramatoulaye, hier, je l'ai eu en entrevue, et elle m'avait dit que tu avais participé en tant qu'élève ici au FTJ, et c'est ça qui t'a donné envie d'aller faire des études supérieures en art dramatique, au théâtre. Et on aimerait justement, est-ce que tu penses que ça va être le même cas pour les élèves qui sont là aussi?
1: Je pense certainement que le FTJ peut contribuer à développer cet intérêt-là, ce talent-là. Et aussi, une de nos missions, c'est de faire savoir aux élèves que s'ils veulent poursuivre dans la voie théâtrale, que ce soit au professionnel ou juste comme amateur, de continuer à garder un du théâtre dans leur vie, que le cercle Molière est là, en fait. T'sais, nous, on a l'école de théâtre pour les 5 à 17 ans. L'année prochaine, on va faire un projet. Il me faisait venir, puis souvent, il disait « Ah, t'étudies en quoi, toi?

0: venu à notre micro à Envol. Et puis bravo pour le beau travail que vous faites chaque jour avec ce théâtre, ce FTJ, mais aussi au théâtre Cercle Molière.
1: Ben, ça fait grand plaisir, puis merci d'être là.
0: Merci à toi.
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4: 8h20, on revient au studio Denise Lécuyer après avoir écouté cette entrevue que j'ai réalisée hier avec Marie-Ève Fontaine, qui est la co-directrice générale et directrice artistique du TCM. On parlait de ce beau festival du théâtre jeunesse, de FTJ Théâtre Jeunesse, qui se déroule actuellement ici au Centre culturel Franco-Manitoba, et on est très content de participer avec eux à cet événement. Maintenant, on part avec le premier sujet franco, la première rubrique franco que j'ai préparée moi-même pour vous, pour parler du sujet de l'émission qui est sourire. Le sourire, un super pouvoir magique qu'on oublie souvent. Aujourd'hui, on s'arrête sur ce geste du quotidien, banal en apparence, mais étonnamment puissant. C'est le sourire. On le fait même sans y penser vraiment. Et pourtant, ces simples mouvements du visage racontent bien plus qu'on l'imagine. Sourire, ce n'est pas seulement montrer sa belle dentition ou bien qu'on est heureux, c'est aussi une manière de parler sans mots, de rassurer, de séduire ou même parfois de protéger. Mais tout d'abord, on commence par donner la définition selon le bon vieux Larousse. On a parlé hier, Mélodie, tu te rappelles du Larousse, avec les expressions de 2025. Donc Larousse, il nous dit que le sourire est défini par le fait de témoigner à quelqu'un de la sympathie, de l'affection, de la gentillesse, en lui adressant un sourire, de transmettre une émotion positive, à travers le visage, principalement la bouche, bien que c'est pas uniquement ça. Alors d'ailleurs, Mélodie, est-ce que tu sais qu'un sourire ne passe pas seulement par la bouche ou les lèvres ?
5: Et oui, par le regard aussi souvent.
4: Exactement. Des chercheurs expliquent que les sourires les plus sincères s'utilisent surtout dans les yeux. On appelle ça le sourire de Guillaume Duchesne, du nom du scientifique justement, qui a montré que les vraies émotions activent les muscles autour des yeux. Autrement dit, un sourire authentique, ça ne trompe pas, ça se voit dans le regard. Et c'est drôle parce que tu sais que même nous, on fait de la radio et que les gens arrivent à détecter si on est souriant d'après aussi le ton de notre voix.
5: Ah, mais ça ne m'étonne pas.
4: Tu vois,
5: on se met une énergie.
4: Là, maintenant,
5: aussi,
4: tu souris, les gens le voient aussi.
5: J'espère qu'ils l'imaginent.
4: Ils l'imaginent, exactement. Donc, c'est ça. Donc, ces chercheurs, ce qui est fascinant aussi, c'est que le sourire semble être en partie naturel. Il serait même inscrit dans nos gènes. La preuve, tu connais les sourires des bébés qui s'y mettent très très tôt. On voit des bébés à l'âge de, je sais pas, quelques mois, qui déjà commencent à sourire sans vraiment, on ne sait pas pourquoi ils sourient. Ils ont même des fous rires. Tu vois, les fous rires des enfants qu'on voit sur les réseaux là, c'est contagieux. Dès qu'on voit un bébé avoir un fou rire, on n'en peut pas s'empêcher, d'avoir cette belle expression. Et tu sais, même, par exemple, il y a une statistique qui dit est-ce que tu sais combien un adulte sourit par jour ?
5: Aucune idée, non.
4: Dans les statistiques, on dit que c'est 16 fois par jour. Est-ce que tu trouves que c'est beaucoup ?
5: Ben, je trouve que c'est pas assez.
4: C'est pas assez ?
5: Ouais,
4: eh ben, figure-toi que pour les enfants, c'est de 300 à 400 fois par jour.
5: Ah bah ça, c'est déjà mieux, je trouve.
4: Tu vois,
5: ouais,
4: 300 à 400 fois pour les enfants qui sourient chaque jour. Donc c'est vraiment, moi je le vois dans ma fille qui a 6 ans, elle a toujours le sourire aux lèvres. Donc c'est vraiment carrément quelque chose d'inné. Donc tu vois,

0: quand on est jeune. Malheureusement, on perd ça en devenant de plus en plus adulte. Donc, ouais. Par contre, une autre étude du psychologue et professeur américain Paul Ekman, qui nous dévoile que tous les sourires ne se valent pas. Apparemment, encore une question pour toi, Mélodie, sais-tu qu'il existe, d'après lui, 18 types de différents sourires ?
1: Bien, je sais qu'il y a des sourires différents qui veulent dire différentes choses, mais je ne savais pas qu'il en existait autant. 18, c'est beaucoup.
0: 18. Ben, on a le sourire de politesse ou de bienveillance pour accueillir ou se présenter à quelqu'un. On a le sourire embarrassé ou d'excuses dans des situations un peu gênantes où tu ne sais pas comment réagir. On a le sourire soulagé, une sensation d'avoir échappé au pire. On a le sourire épuisé après un effort qu'on fait. On a le sourire sadique et cruel, lié par exemple à la jalousie, la malveillance, la domination. On a le sourire agacé ou défensif, qui exprime à la limite de ne pas dépasser ou de façon douce. On a le sourire endurant pour s'encourager. On a le sourire diplomatique, on appelle ça le sourire commercial aussi, pour vendre. On a le sourire de ravissement ou d'exaltation, tout simplement quand on est heureux, on dit qu'on prend notre pied. On a le sourire caricatural, une simulation de joie non vraiment ressentie. On a le sourire préoccupé. Exemple, le sourire de dégoût, de l'arrogance ou du mépris. C'est ça ? Oui, je suis dans la main. Non, c'est le fait qu'une personne semble perdue dans ses pensées. On a le sourire méprisant, c'est un rictus, on appelle ça un rictus, exprimant un dégoût, de l'arrogance ou de la supériorité. On a l'ironique qui se moque, sourire moqueur. On a le simulé également, sourire visant à tromper ses interlocuteurs en le faisant croire qu'on est satisfait. On a le ravi qui est devant quelqu'un ou quelque chose qui nous émeut. On a le chaleureux ou le complice. On a le méditatif, compassion, relaxation. On a l'amoureux pour finir, l'amoureux ou le séducteur pour exprimer parfois nos sentiments de désir au-delà des mots. Et toujours d'après cette étude, ce langage change selon les cultures. En Amérique du Nord, par exemple, sourire facilement est souvent vu comme un signe d'ouverture, de gentillesse. En revanche, dans certains pays comme au Japon, par exemple, en Russie, sourire sans raison précise semble être étrange, voire même déplacé. Comme quoi, dans chaque pays ou chaque geste, ça dépend de la culture ou du pays qu'on vient pour pouvoir décortiquer ce sourire. Ensuite, là, côté historique, tu connais certainement, Mélodie, le sourire le plus célèbre de la toile, cher aussi, apparemment.
1: Oui, la reine du Louvre. Hein.
0: La reine du Louvre, la Joconde ou la Mona Lisa du tableau du peintre Pablo Picasso. Ce sourire qui intrigue encore aujourd'hui. Tu sais qu'on pose toujours ces questions. Et il y a une ambiguïté. Est-ce qu'elle est joyeuse? Est-ce qu'elle est nostalgique? On se pose des questions. Est-ce qu'elle est ironique? Personne ne sait vraiment la réponse et ça restera sans doute un mystère.
1: C'est vrai que c'est difficile de la lire, de savoir.
0: Tu vois, ce sourire, il est un peu. Tout dépend de l'angle d'où on est du tableau. Si on est un peu sur le côté, on le voit. Si on est un peu plus bas, au centre, on le voit différemment. Donc, le sourire de la Joconde. Donc, au-delà de l'art et des différentes cultures, le sourire et surtout les effets très concrets sur nous, c'est d'abord un moyen de communication ultra rapide en réaction, en fraction de seconde. Notre cerveau capte un sourire en l'associant à une émotion. Et puis c'est aussi un formidable outil social pour se détendre et puis dans des situations créer un lien, instaurer de la confiance. Parfois il suffit de ça pour changer le mood. Donc on n'a pas un... Et apparemment Mélodie jouerait même en plus un rôle dans notre réussite. Oui, les personnes souriantes sont souvent des personnes perçues comme plus sûres d'elles et puis plus accessibles. Et ça peut clairement faire la différence autant sur la vie privée que sur la vie professionnelle. Et ce n'est pas tout, le sourire agit directement sur notre corps. Des études montrent que le sourire forcé peut diminuer le stress Et puis le cerveau l'interprète comme un geste signal positif. Résultat, le taux de cortisol baisse. Et l'endorphine, ces fameuses hormones du bien-être, eh ben, sont libérées. Et puis, on est souriant. Et puis, voilà. Voilà, c'est le pouvoir, le vrai sourire. Mais c'est aussi le sourire, apparemment, à ses limites. Donc, un sourire forcé peut aider à surmonter le moment. Mais son effet peut ne pas durer. Ce qui compte, c'est vraiment la sincérité. Un sourire authentique lié à une émotion réelle a un impact bien plus profond. Alors, à la prochaine, souriez et demandez-vous est-ce que c'est automatique ou est-ce que ça vient vraiment de vous et de votre cœur. Voilà. Au final, si le sourire avait des super pouvoirs et si il était quelque chose de simple à offrir, mais aussi l'une des plus précieuses, il ne coûte rien. Mais il peut parfois tout changer. Voilà pour parler des sourires ce matin sur Envol 91 FM. Il est 8h30. On va aller en pause musicale. Après ça, on reçoit notre journaliste Jean-Rony Bossico pour parler de la revue de presse, la deuxième revue de presse aujourd'hui. Et on va écouter une chanson que j'adore. C'est une chanson de Aïcha, de Cheb Khaled. Mais c'est une version épique avec un orchestre, une version que j'ai bien aimé vous faire partager ce matin. Alors on écoute ça sur Envol 91 FM. On est à Franco Matin.

0: Une version bilingue de cette merveilleuse chanson de Cheb Khaled. C'est une très belle chanson que j'adore. Aïcha, Aïcha, écoute-moi, écoute-nous. Alors, c'est maintenant l'heure d'accueillir notre journaliste pour la revue de presse. Voici votre revue de presse Franco avec Jean Bossico. Jean-René, rebonjour.
1: Oui, bonjour Issam, oui, bonjour à tous et à toutes.
0: Alors, on commence notre revue par le Manitoba qui lance un appel à la candidature pour le prix Mosaïque 2026. De quoi il s'agit?
1: La province ouvre officiellement les candidatures pour les prix Mosaïque 2026 et ce jusqu'au 15 juillet de cette année. Ces distinctions célèbrent des personnes immigrantes, réfugiées, nouvellement arrivées, ainsi que...
0: Tu devrais poser ta candidature.
1: Non, c'est pas moi qui suis habilité à poser ma candidature. C'est quelqu'un d'autre.
0: Ok, on va le faire pour toi.
1: Ces distinctions célèbrent des personnes immigrantes, nouvellement arrivées, ainsi que des partenaires communautaires dont le leadership et les contributions renforcent une province plus forte, inclusive et accueillante. La ministre du Travail et de l'Immigration, Malaya Marcelino, souligne que le Manitoba puise sa force dans celles et ceux qui choisissent d'y bâtir leur vie. Les prix Mosaïque 2026 comprennent 4 catégories. Prix du leadership jeunesse, prix du bâtisseur de ponts autochtones, prix du champion de l'accueil communautaire, prix du bâtisseur communautaire à vie.
0: Il n'y a pas le champion du rire?
1: Peut-être, on verra.
0: Peut-être, on va créer cette catégorie.
1: Les prix seront remis lors de la deuxième semaine de l'accueil qui se tiendra du 13 au 19 septembre. Cette initiative internationale met en lumière l'importance de collectivités inclusives et le rôle essentiel des personnes immigrantes et réfugiées dans la vitalité des communautés. Le gouvernement invite la population à proposer la candidature de personnes, de jeunes, d'entreprises et d'organismes dont les actions favorisent la création de liens, le sentiment d'appartenance et l'ouverture à travers toute la province.
0: Deuxième sujet, on parle d'immigration aussi, on reste dans l'immigration, mais on part vers une réglementation renforcée des consultants en immigration et citoyenneté.
1: Cette fois-ci, c'est le fédéral qui resserre la réglementation entourant les consultants en immigration et en citoyenneté afin de mieux protéger les personnes qui font appel à leurs services. Ces nouvelles mesures visent à améliorer l'accès à une représentation fiable, de qualité et digne de confiance pour les demandeurs d'immigration et de citoyenneté. La ministre de l'Immigration, des Réfugiés et de la Citoyenneté, Lena Mettledge-Diab, précise qu'il s'agit d'un nouveau règlement destiné à renforcer la surveillance des consultants au Canada. Ces changements, qui entreront en vigueur le 15 juillet 2026, permettront de consolider le rôle du Collège des consultants en immigration et en citoyenneté. Ils devraient également aider les demandeurs à accéder à des services plus transparent, responsable et sécuritaire tout au long de leur démarche.
0: Et puis on termine avec un sujet que j'adore parce que j'adore manger, j'adore la nourriture et puis on parle de gastronomie, on parle d'art culinaire et apparemment il y a un article qui est apparu à La Liberté, le journal La Liberté, nos confrères de La Liberté qui annonce le classement des 100 meilleurs restaurants canadiens avec 3 restaurants manitobains qui figurent dans cette liste.
1: Ouais, quelle est la dernière fois que tu es allé manger au resto?
0: Il n'y a pas longtemps, pour mon anniversaire.
1: Pas longtemps, c'est pas...
0: Mon anniversaire, c'était le 2.
1: Et toi, Mélodie?
2: Moi, ça fait quand même un bout de temps.
1: Il faut pas négliger parce que Winnipeg, c'est l'une des villes où il y a plus de restaurants par mètre carré.
0: Oui, c'est vrai.
1: C'est-à-dire dans tous les coins et recoins
0: de
1: Winnipeg.
0: Je pense que c'est partout dans le monde. La restauration, ça devient beaucoup de gens vers
1: Winnipeg.
0: Là. Surtout la restauration rapide.
1: Mais Winnipeg, vraiment, il y a beaucoup, dans tous les quartiers, il y a beaucoup de restaurants. Ça vaut la peine d'aller manger. Il ne faut pas manger tout le temps à la maison.
0: On veut les adresses.
1: Alors, selon cet article de La Liberté qui cite le classement Canada's 100 Best, Trois restaurants de Winnipeg figurent parmi les 100 meilleurs restaurants canadiens en 2026. Le restaurant Deer Plus Almond, classé 34e l'an dernier, recule cette année au 50e rang, mais quand même, il demeure le restaurant winnipégois le mieux classé. L'établissement met à l'honneur les produits emblématiques des prairies en les adaptant à des contextes internationaux délicieusement inattendus. De son côté, Peacock occupe la 68e place du classement 2026. Le restaurant est spécialisé dans la préparation de sushis classiques ainsi que dans des variations de plats panasiatiques et internationaux. Enfin, le restaurant Nola se classe à la 88e place. Le restaurant Pierre Morissette, situé à Jordan Station en Ontario, arrive en tête du classement. Au total, 160 membres votants composent le jury de Canada's 100 Best, conclut l'article de La Liberté.
0: C'est bien, c'est bien. On a quand même trois restaurants, Manitoba, et puis pense qu'on mange bien.
1: Oui, bien sûr, en général. Ouais, j'aime bien les restaurants.
0: T'aimes bien t'aimes quel genre de nourriture, enfin, de cuisine.
1: Moi, je suis habitué avec la cuisine créole, très épicée. Il y a beaucoup de piments, beaucoup d'épices.
0: Ok, j'aime pas trop les épices.
1: Ah ouais, j'aime bien les épices parce que j'ai grandi dans cette cuisine-là, mais j'essaye de m'adapter. Je ne suis pas trop exotique en ce qui a trait à la nourriture.
0: Okay. Moi, j'aime
1: manger,
0: découvrir.
1: Je n'aime vraiment pas découvrir.
0: Oh, tu n'aimes pas découvrir,
1: non,
0: moi
1: aussi. Non, mais cela, quand je vais au restaurant, je m'adapte. Je suis un homme adaptable.
0: D'accord.
1: Quand je vais au restaurant, ça me permet de goûter. Par exemple, dernièrement, je suis allé à un restaurant du côté de Régis. J'ai bien aimé la nourriture qu'on m'avait proposée.
0: Et toi, Mélodie, t'aimes bien la gastronomie? La gastronomie française, elle est reconnue.
1: Oui, c'est
2: au top. C'est ça,
0: les grands chefs, la cuisine italienne.
2: Oui, j'adore les pâtes. En fait.
1: Les pâtes,
0: pasta.
1: Ouais.
0: Ma fille, elle me dit pasta. Les pâtes, oui, la pizza.
1: Mais en France aussi, à Paris, beaucoup de restaurants.
0: Ah oui, oui.
2: Non, je pense que c'est dans la culture.
0: C'est dans la culture. Et puis, sans oublier la gastronomie maghrébine, la cuisine algérienne aussi, elle est bonne.
1: Avec couscous. Hein?
0: Couscous.
2: Excellent. Excellent.
0: Excellent couscous.
1: En tout cas, on est content, on a parlé de la nourriture ce matin.
0: Bah, la nourriture, ça nous a égayé, ça nous donne le sourire.
1: Nous avons envie de manger aussi. Hein?
2: Ça donne faim surtout, oui.
0: Merci Jean-René.
1: Merci à toi, merci à Mélodie, merci
0: demain,
1: à tous.
0: C'est vendredi, ça c'est la bonne nouvelle du jour.
1: Oui,
0: demain
1: oui,
0: c'est vendredi.
1: C'est vendredi.
0: Ouais. Et le vendredi, tu le sais, c'est tout est
2: permis.
0: Voilà.
1: Alors on se dit à demain.
0: On se dit à demain. Merci. On va écouter une chanson. C'est une autre chanson, un classique. Ça s'appelle Yazina. Et c'est chanté par un groupe qui s'appelle le Blues Touareg. C'est des gens du désert, les nomades algériens. Et c'est du sud. Et c'est le Sahara. Et c'est une reprise du groupe légendaire de rock algérien qui sont Rain Araï. Ça s'appelle Yazina, c'est du blues, du rock, c'est du pur bonheur. On écoute ça et on revient pour la chronique de Mélodie qui nous parle d'arnaque et de fraude aux aînés. Tout de suite.
2: À tout de suite.
0: Si tu veux rester, t'es le bienvenu. Il va rester. On écoute ça.

0: 91 FM, une version rail blues, rail pop explosif du groupe légendaire Rayna Ray, un groupe algérien. Je vous invite à aller découvrir ça parce que vraiment, c'est une version hypnotique et mystique qu'on vient d'avoir du groupe Blues Touareg. C'est vraiment génial de découvrir des nouveaux sons, et c'est ça l'important sur Envol 91 FM. Et on repart directement direction notre chère nouvelle collègue Mélodie, qui va nous parler de fraude aux grands-parents. Apparemment, un Québécois a soutiré 31 000 dollars à des aînés manitobains. Mélodie, pardon?
1: Et oui, c'est ça. Alors hier, on a parlé des plus jeunes, mais aujourd'hui, on va sauter quelques générations pour parler justement des grands-parents. Alors oui, Sam, Jean-René, vous avez forcément déjà reçu des appels anonymes ou des messages frauduleux qui vous invitent par
0: tout
1: exemple...
0: Tout le temps.
1: Bah oui, c'est ça, à cliquer sur un lien ou à vous connecter à votre
0: tout
1: application bancaire.
0: Tout le temps, surtout ici au Canada, waouh, c'est fou les appels spam et trucs, ouais.
1: C'est ça, et ben moi aussi ça m'est évidemment arrivé. Et en ce moment, c'est une affaire surprenante et d'une certaine ampleur qui se déroule à Winnipeg depuis quelques mois maintenant. En fait, le 27 février dernier, un octogénaire a reçu l'appel d'un arnaqueur lui réclamant de l'argent pour aider un proche. Alors, une fois l'argent gracieusement délivré, et bien malheureusement, la victime s'est rendue compte un peu tard de la supercherie qui était montée de toutes pièces. Mmh. Et après une plainte qui a été déposée, une enquête a été ouverte, menant récemment à l'arrestation d'un homme, plus précisément à la mi-avril. Ce suspect, originaire du Québec, est actuellement toujours en détention. Alors, tu l'as révélé, Wissam, il y a un montant colossal qui a été dérobé dans cette affaire. Depuis l'ouverture de l'enquête, le service de police de Winnipeg a révélé le total des pertes causées par ces fraudes téléphoniques, 31 000 dollars dérobés. Mmh. C'est vraiment colossal. Alors, si au départ, une seule victime avait été identifiée dans cette affaire, c'est désormais pas moins de 6 autres personnes qui s'ajoutent à la liste. Donc, on compte 4 victimes à Winnipeg et 2 autres à Portage-la-Prairie.
0: Okay.
1: Comme quoi, c'est pas uniquement en ville.
0: Non.
1: Alors, les victimes, elles sont toutes âgées de 70 à 80 ans. Ça témoigne malheureusement du risque d'exposition des personnes âgées aux arnaques en ligne. Alors... Pour toutes ces victimes, le mode opératoire, il a été le même, à savoir jouer sur la corde sensible que représente la famille pour les personnes âgées. Donc en se faisant passer pour un petit-fils ou un neveu, mmh. Et bien les arnaqueurs, ils sont parvenus à prendre l'ascendant sur les aînés et à les rendre plus sensibles. Donc malheureusement, si la réactivité des services de police de Winnipeg a permis l'arrestation d'un suspect, et bien ces derniers rappellent l'importance pour les personnes les plus vulnérables de prendre des précautions afin de réduire les risques de préjudice, qu'ils soient financiers ou même émotionnels. Mmh. Alors pour faire face à la montée en puissance de ces arnaques, justement, le gouvernement du Manitoba, avec la police de Winnipeg, eh bien ils ont lancé une campagne qu'ils ont appelée Just Hang Up, une campagne visant à sensibiliser et à autonomiser les personnes les plus âgées. Alors cette dernière campagne, elle a été rendue possible grâce à une contribution de près de 134 000 dollars provenant du fonds de confiscation des biens criminels, dit aussi CPF.
0: Donc c'est de l'argent qui a été confisqué.
1: C'est ça, donc récupéré par le gouvernement du Manitoba. Alors ici, Just Hang Up, eh bien, c'est un programme qui encourage les potentielles victimes à stopper une tentative de fraude dès le début, en raccrochant rapidement au moindre doute. L'idée, là, elle est finalement de raccrocher pour vérifier ou même signaler afin de prévenir d'autres attaques et d'aider aux investigations. Alors évidemment, il faut garder en tête que nous restons tous des cibles potentielles. Voilà, nous, ça nous est tous déjà arrivé.
0: Non, on n'est pas à l'abri, oui.
1: Exactement.
0: C'est pas uniquement,
1: voilà, pas uniquement les personnes les plus vulnérables comme les personnes âgées. Donc il faut rester vigilant. Continuons à éduquer les plus jeunes au sujet de l'omniprésence de ces menaces et préservons évidemment celles et ceux qui sont les plus exposés. Alors voilà, finalement, c'est une affaire assez rocambolesque dont le dénouement reste à suivre. Voilà, donc petit rappel à nos auditeurs, redoublez de prudence en ligne, confirmez l'identité de vos interlocuteurs et ne prenez aucun risque inutile, surtout s'il y a le moindre doute. Alors malheureusement, si vous constatez être victime d'une arnaque, eh bien notez les contacts, les personnes à contacter. Mmh. Voilà, veuillez contacter donc les autorités en ligne ou bien l'unité des crimes financiers au 204-986-6231. Au 204-986-6231.
0: Vas-y, note. Il faut le noter, Jean-René. En cas où, on ne sait jamais.
1: Enfin voilà, c'est tout pour le moment et ça reste une affaire à suivre.
0: C'est très très intéressant. Ouais, très intéressant de voir à quel point, surtout ici au Canada, à quel point ce genre de pratiques, d'essayer d'arnaquer par tous les moyens, que ce soit par des SMS, des messages sur les réseaux sociaux, des appels téléphoniques,
1: des annonces,
0: des courriels, des spams, des courriels qui arrivent en essayant d'hameçonner. C'est les hameçonnages, on appelle ça, on essaie de te, voilà, comme un poisson, t'avoir. Et puis, il faut vraiment être vigilant.
2: Et je pense qu'il s'agit là d'un réseau. Mm-hmm. Et c'est là que la tâche est devenue beaucoup plus difficile. Et les autorités devraient peut-être... ce numéro-là, c'est les autorités qui l'ont donné?
1: Oui, c'est l'unité des crimes financiers.
2: Oui,
1: mais je pense
2: qu'ils devraient peut-être penser à simplifier ça. Quelqu'un qui est déstabilisé, il n'a pas le temps à composer 204 blablabla. Ouais. Et donc, il faut peut-être donner deux chiffres, trois chiffres.
0: Oui, comme le 911. Oui.
2: C'est-à-dire la personne est déstabilisée, plap, et puis ça fonctionne.
0: Ouais, j'ai bien aimé plap.
2: Ils doivent être aussi réactifs, dès que la personne appelle, eh bien, ils doivent intervenir pour venir en aide, parce que il s'agit là de personnes fragiles, à 80 ans, ce ne sont pas des gens qui possèdent certaines fois toutes les facultés pour se défendre contre ces malfrats.
1: Oui.
2: Donc, on doit vraiment.
0: Comme tu dis, c'est des réseaux, fois à l'international. Tu sais, celui qui t'appelle avec des numéros que tu vois, des numéros qui apparaissent, des fois c'est des États-Unis, des fois même c'est en Afrique, c'est en Asie, donc c'est partout, c'est un réseau mondial.
2: Oui, c'est ça. Et moi, ce que j'ajouterais, comme l'a dit Mélodie, et les aînés et tout le monde doit être vraiment
0: vigilant,
2: vraiment
1: conscient
2: vigilant.
1: Des menaces, puis, parce qu'il y a des conséquences énormes.
2: C'est ça. C'est-à-dire, les gens vous appellent, ils ne vous connaissent pas et ils vous racontent un tas d'histoires, donc il faut se limiter à avoir un dialogue prolongé avec ces genres de personnes et il faut tout de suite signaler les autorités concernées.
0: Des fois, on t'appelle même pour te dire que tu as gagné dans un jeu. Il faut nous donner vos coordonnées bancaires, on va t'envoyer de l'argent.
2: Alors, tu comprends que.
0: Mais surtout les personnes aînées, des fois.
2: Ceux qui jouent à la loterie ne gagnent jamais et toi qui es resté chez toi sans jouer.
1: Tu vas gagner. Mais souvent, c'est des affaires comme ça
0: hasard.
1: Qui surprennent.
2: C'est trop facile pour être vrai. Hein.
0: Ouais.
1: Mais il y a eu l'affaire aussi avec le faux Brad Pitt, etc., qui avait soutiré une
0: tonne
1: colossale d'argent.
0: Une femme qui est tombée amoureuse de lui.
1: C'est ça, c'est des affaires surprenantes, mais
0: ça joue sur les sentiments.
2: Voilà, sur le net, tout se passe.
0: Tout est possible.
1: Partout en ligne.
0: Ouais. Mais un jour, on va avoir des personnes, l'IA qui va nous appeler.
1: Ça se fait déjà, certainement.
0: Oui. Enfin, merci beaucoup, Mélodie. Très belle chronique ce matin également.
2: Beau sujet aussi.
0: Très beau sujet, très important sujet. Il faut le rappeler, justement, c'est un sujet à rappeler aux auditeurs et auditrices qui nous écoutent. On va partir en chanson. Il est 8h55. Et ben, le temps passe trop vite. On arrive à la fin de notre émission. Et puis, on termine l'émission avec quoi? Avec une chanson. J'en termine avec quoi comme chanson? J'avais envie de vous faire écouter Brouillon. Je l'aime bien, cette chanson. Je sais pas, ça me colle à la peau. Brouillon de Daniil, juste pour terminer l'émission. On revient pour notre mot de la fin d'émission. À tout de suite.
1: À tout de suite.

0: minutes d'Anil sur Envol 91 FM. On arrive à la fin de notre belle émission matinale Franco-Matin avec le soleil. Aujourd'hui, ça fait très plaisir. Mélodie, merci. Merci beaucoup pour ta participation.
1: Merci à la fidélité de nos auditeurs.
0: Ah ben oui, ils sont toujours fidèles à Envol et on les remerciera jamais assez. Merci à Jean-Rony Bossico. Merci à Marie-Ève Fontaine pour la belle entrevue qu'elle m'a accordée hier. Et puis, tout de suite après l'émission, vers 10h, il y aura Jean Fontaine, bonjour, notre cher Jean Fontaine. Et puis l'après-midi, on aura Couleur d'ici avec le duo d'enfer, Christian Dibi et James Olivier. Quant à nous, qu'est-ce qu'on peut leur souhaiter ? De sourire ?
1: Du sourire et puis encore plein de rayons de soleil, voilà.
0: J'espère que plein d'éclats. Plein d'éclats dans les yeux. On dit qu'on peut sourire pas uniquement de la bouche, comme je l'ai raconté tout à l'heure, avec les yeux, avec la voix aussi. On peut sourire avec la voix.
1: L'entendent. Nous, en tout cas, on est heureux d'animer cette émission.
0: On est très heureux d'être en votre compagnie chaque jour de 7h à 9h, Franco Matin, avec Wissam Daoudi, avec Jean-Rony Bossico et Mélodie Brumel.
1: Ah oui, c'est un nom un peu complexe.
0: Non, mais tu dis que c'est d'origine polonaise.
1: Oui, c'est ça.
0: J'aime bien. C'est des origines de Charles Aznavour.
1: Je sais plus.
0: Il est polonais ou il est non, je pense qu'il est. On confirmera, mais je pense qu'il a vérifié Charles Aznavour. Voilà. Merci infiniment. Restez franco, comme je l'ai dit, et puis on se donne rendez-vous demain. À 7h. À demain. Au revoir.
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C'est mission numéro 665. Au menu de la première heure, un francophone acquitté après avoir prêché la parole de Dieu à l'Université du Manitoba. Accès à la propriété, ce n'est pas facile pour les millénarios. Et en Inde, la liberté d'expression devient de plus en plus limitée. Bienvenue à Jean Fontaine, bonjour.

Également à l'émission, écoutez, ça devient de plus en plus confus la situation au Moyen-Orient en ce qui a trait à est-ce qu'on est encore en guerre, est-ce qu'on ne l'est plus, est-ce que c'est terminé, est-ce que le cessez-le-feu va perdurer. Il y a un excellent article du New York Times qui met en lumière les contradictions de l'administration du gouvernement des États-Unis à ce sujet. On va parler aussi d'une invasion de fourmis à l'hôpital de Carmen, qui crée des ennuis, notamment pour les chirurgies, on doit les remettre parce qu'évidemment, ça prend des salles qui sont complètement stériles et on a bien de la difficulté, semble-t-il, à se débarrasser de ce qu'on appelle des fourmis de pavés ou des fourmis des trottoirs. Alors, je vais vous parler de cela. On va parler d'Efficacité Manitoba aussi, qui d'ailleurs fait des publicités ici en Vol 91 FM. On les remercie pour ça. Et ils veulent vous inciter à épargner davantage sur votre facture d'électricité. On va parler sport également. Le Canadien qui a baissé pavillon hier, qui a eu beaucoup de difficultés face aux Sabres de Buffalo. Premier match qui était présenté à Buffalo. Alors, je vais vous en parler. On va parler de Anaheim qui a remporté son match contre les Golden Knights de Vegas. Alors, les jeunes loups ou les jeunes canards, si vous préférez, des Ducks d'Anaheim qui ont réussi, là, à renverser la vapeur ou en tout cas à égaler la série 1-1. Et puis, il y a eu aussi des troubles à Paris à la suite d'une victoire de Paris Saint-Germain en demi-finale de la Ligue des champions. Et après la victoire, il y a 127 personnes qui ont été arrêtées pour divers méfaits. Il y a une personne qui a été blessée grièvement. Alors, on aura l'occasion d'en discuter. Puis on va parler, parce que j'en parle tout le temps, de la fameuse météo. Je pensais que c'était aujourd'hui que ça commençait. Ça va commencer, mais plus tard cet après-midi, parce qu'en ce moment, il fait seulement 1 degré. Il n'y a pas de vent cependant, alors c'est quand même très agréable. Ça prend le coupe-vent ce matin, mais peut-être que vous allez pouvoir le délaisser en milieu d'après-midi. Alors, tous les détails à l'émission. Et bien sûr, vos demandes spéciales sont tout à fait acceptées et acceptables. Chansons en français, chansons instrumentales. Vous pouvez m'écrire par texto 431-999-3691 sur ma page Facebook Jean Fontaine Bonjour ou encore par courriel jean.envol91@gmail.com. C'est un auteur-compositeur-interprète pas mal jeune. Il s'appelle Arpin Lépine, que j'ai découvert assez récemment. J'essayais de trouver des informations. Alors, on dit qu'il est une figure émergente de la scène musicale québécoise. Il fusionne avec audace le country, le rap et le bluegrass. Auteur-compositeur-interprète qui se démarque par son style unique. Il a la barbe, il porte la casquette, il a l'air d'un de ces gars qui travaillerait sur la construction. Alors, mais quand il prend sa guitare, ça fonctionne. Et cette chanson, je l'aime bien, ça s'appelle Saint-Félix. Voici Arpin Lépine pour vous sur Envol 91 FM.

Morale de l'histoire, ça boit en masse à Saint-Félix. Oh, je pourrais pas suivre le rythme. Non, non, non, non, non, non, je ne pourrais pas. Histoire un peu bizarre que celle-ci, qui a été publiée par Radio-Canada Manitoba. Alors, il y a un Manitobain francophone qui a été acquitté après avoir prêché la parole de Dieu sur le campus d'une université. Excusez-moi, j'ai encore un petit chat dans la gorge. Ce rhume est très persistant. Mais en tout cas, ce que Radio-Canada a découvert, c'est qu'il y a un jugement qui a été rendu en français. Et dans ce jugement, la juge estime qu'Alexandre Marcotte, résident du Manitoba, n'avait pas enfreint la loi en prêchant la parole de Dieu sur le campus de l'Université du Manitoba. Alors le tribunal estime que ses propos étaient de bonne foi et protégés par la liberté d'expression. Comment ça s'est rendu en cours? C'est quand même assez étrange. C'est pas le premier qui va prêcher la parole de Dieu dans un endroit public. En tout cas, la Cour provinciale du Manitoba a rendu sa décision le 1er avril dernier. Alexandre Marcotte s'est défendu lui-même, pas d'avocat. Non, non, il a dit, moi, je m'en occupe. Et j'imagine qu'il s'est défendu en français parce que le jugement a été rendu en français. Alors, Sheena McCoy, elle est agente de sécurité à l'Université du Manitoba. Elle est venue témoigner. Elle dit que les faits se sont déroulés le 25 juillet 2025, vers 17h, elle était en service en tant qu'agente de sécurité lorsqu'elle a vu l'accusé parler avec des étudiants devant un arrêt d'autobus sur le campus. Alors, devant le tribunal, elle raconte qu'Alexandre Marcotte voulait propager la parole de Dieu. Elle et son collègue lui ont expliqué qu'il n'était pas autorisé à le faire. Sheena McCoy précise qu'Alexandre Marcotte avait été prévenu avant d'être arrêté par des agents. On dit même qu'il avait reçu 4 avertissements pour intrusion à l'Université du Manitoba avant le 25 juillet 2025. Elle a indiqué qu'elle avait pris connaissance de ces informations en lisant des rapports précédents concernant la présence de l'accusé à l'université. De son côté, Marcotte lui dit « Non, non, non, je suis allé 2 fois sur le campus. » Il a expliqué qu'il se présentait là-bas pour parler et discuter avec des personnes. Il dit « C'est une bonne façon de se faire des amis. C'est une belle place. » Alors, je suis retourné une autre fois. Ça, c'est selon la transcription des preuves. Je discutais avec des personnes consentantes de la parole de Dieu, comment Jésus-Christ est mort pour nos péchés. S'ils disaient « Non, ça ne me parle pas », je leur souhaitais une bonne journée. On se parle peut-être une prochaine fois. Probablement que c'est ce que moi je lui aurais dit. Je l'aurais conduit assez rapidement et je lui aurais dit « Ben, ça m'intéresse pas, ça m'intéresse pas, ça m'intéresse pas. » Et selon ses dires à lui, à Alexandre Marcotte, il m'aurait laissé tranquille. Bon, alors, Alexandre Marcotte, il a fait quand même ses recherches, comme on dit. Il affirme qu'il n'est pas parvenu à trouver une règle précise dans le code de l'université qui indique qu'il avait enfreint le règlement en allant sur le campus pour parler de religion avec des gens. Et dans sa plaidoirie, il a demandé à être acquitté. Alors, pour prendre sa décision, la juge Katrina Trask s'est notamment référée à l'article 4 de la loi sur l'intrusion du Manitoba. Le texte protège toute personne qui énonce des propositions véridiques. Ah, tiens, tiens. Alors, c'est l'angle qu'on a adopté. Alors, pour déterminer ce qui constitue des propositions véridiques, parce qu'il y en a qui vont dire, ben écoute, Dieu n'existe pas, donc c'est pas vrai, mais elle s'est référée, elle, à la juge Trask, elle s'est référée à l'article 4 de la loi sur l'intrusion du Manitoba. Et c'est un texte qui protège les personnes, justement, qui énoncent des propositions qui sont vraies. Alors, pour déterminer ce que constituent des propositions véridiques, il convient d'adopter une interprétation large et libérale, dit-elle, afin de garantir pleinement la liberté d'expression. Même s'il me manque des détails, et ça c'est dans son jugement, je ne suis pas en mesure de conclure que le discours de M. Marcotte dans lequel il aurait transmis la parole de Dieu constitue une fausseté. On en est là. Alors c'est même pas le fait qu'il était sur le campus, parce qu'on pourrait dire à la limite, j'ai dit tantôt que c'est un endroit public, est-ce que officiellement le campus de l'Université du Manitoba est un endroit public? Je sais qu'on peut y circuler bien facilement, mais à la limite, moi je pensais que ce serait plus ça l'angle de la juge, mais non, c'était l'idée de propos véridiques. Alors elle a dit également, je ne suis pas non plus disposé à conclure que les actes de M. Marcotte n'étaient pas de bonne foi. Je dois donc conclure que ces propositions constituent des propositions véridiques, ajoute la juge. Elle précise qu'en vertu de cette loi, Alexandre Marcotte ne peut pas être poursuivi pour intrusion.
même s'il avait été prié de quitter les lieux. Et l'affaire a donc été résolue en faveur de M. Marcotte. Aucune peine ne lui a été imposée. Alors, si vous rencontrez quelqu'un qui vous fait une petite prêche au sujet de la parole de Dieu quelque part à Winnipeg, ou peut-être sur un autre campus universitaire, dites-vous qu'il s'agit peut-être de M. Alexandre Marcotte. 10h13, on va écouter Vincent Vallière et sa fille Lily Rose et la superbe chanson « Dessine-moi » sur Envol 91 FM.

le détour. Cette autrice, compositrice, interprète de l'Ontario, elle est née à Kapuskasing. Et elle s'appelle Renée. Renée, R-E-N-A-Y. Ré, comme dans rayon, R-A-Y. Alors oui, j'aime bien cette chanson qu'on vient d'entendre sur les ondes d'Envol 91 FM. Le monde est con! Et voilà, donc 10h22 minutes, météo, il faut bien qu'on en parle, mais au moins il fait soleil, ah oui, il fait soleil. Il fait 3 degrés en ce moment sur Winnipeg, les vents sont presque calmes. À l'aéroport, on enregistre des vents de l'ouest à 3 km à l'heure. Aussi bien dire qu'il n'y en a pas de vent, et puis ce qu'on prévoit pour aujourd'hui, c'est un beau ciel ensoleillé, avec un maximum de 11. Alors oui, ça va grimper, si vous voulez que je vous fasse... Les prévisions horaires, moi, je suis bon là-dedans. 5 degrés à 11 heures, 6 à midi, 8 à 13 heures, et le maximum sera atteint vers 16 heures avec 11 degrés pour aujourd'hui. Ça, c'est pour Winnipeg. La nuit prochaine, ce sera dégagé. Il y aura un ennuagement après minuit avec minimum de moins 1. Et demain, on commence avec alternance soleil-nuage, maximum 15 quand même. Alors ça, c'est très bien. Samedi, un petit peu plus frais, mais ensoleillé avec un maximum de 10. Journée donc qui va ressembler à aujourd'hui. Et même chose pour dimanche, ensoleillé avec un maximum de 12. 16 degrés lundi, 18 mardi et 22 mercredi prochain. Oh! 22! Mais en ce moment, c'est 3 degrés à Winnipeg. On va écouter une chanson de Laura Chembry dans quelques instants et tout de suite après, je vous reviens. On va parler des millénarios, ou on dit les millénaux aussi, mais en tout cas, je pense que le terme exact, c'est millénarios. Ça, c'est les jeunes qui ont quoi, entre 25 et 39 ans, je pense bien. Ben, on va parler de l'accès à la propriété, parce que c'est un sujet important. Puis là, Statistique Canada a publié des chiffres où on fait la comparaison entre les millénarios, mais aussi les baby boomers, dont je fais partie. Ben, en fait, je suis à la queue là, du baby boom, et la génération X, qui a le plus accès à la propriété. C'est assez facile à deviner. Ce ne sont pas les jeunes d'aujourd'hui, on va se le dire, mais on a des chiffres, j'ai des chiffres à vous partager. Mais d'abord, voici Laura Chembry avec Elle danse. Vous écoutez Envol 91 FM en direct du studio Denise Lécuyer à Saint-Boniface.

Chanson de Fred's Extraordinaire. 10h31. D'abord, on va s'entendre sur le thème millénario, parce qu'on dit aussi milléniaux, mais selon l'Office québécois de la langue française, on préfère le terme millénario pour désigner les personnes qui sont nées entre 1982 et 2005. Alors, je vais suivre la recommandation de l'OQLF. Alors, est-ce qu'il est plus difficile pour les millénarios d'accéder à la propriété que ça a été le cas pour les baby boomers ou pour la génération X au même âge? Pas maintenant, là, mais au même âge. Alors, Statistique Canada s'est penché sur cette question. Et ce qu'on a fait, c'est qu'on a comparé les trois générations lorsqu'elles avaient entre 25 et 39 ans. Alors, il y a moins de jeunes propriétaires, le coût de la vie est en hausse, il y a un prolongement des étapes de vie aussi, il y a différentes compositions de la population. En tout cas, ce qui est sûr, c'est que l'accès à la propriété, selon Francis Cortolino, qui justement nous parlait de... Lui, il travaille avec Statistique Canada, il dit l'accès à la propriété est certainement un défi plus important pour les millénarios. Et puis, Statistique Canada a comparé les données des recensements de 1996, 2006 et 2021, alors que trois générations différentes, les baby boomers, les X et les millénarios, avaient entre 25 et 39 ans. Alors, monsieur Cortolini, qui est économiste, non pas, il travaille pas avec Statistique Canada, il est économiste à la Société canadienne d'hypothèques et de logements. Le portrait actuel pourrait même être pire, selon lui, puisque les dernières données de l'analyse remontent à plus de 5 ans. On sait qu'on est en plein recensement, alors on aura des nouvelles données très bientôt, mais pour l'instant, il faut se fier aux données de 2021. Et ce qu'il dit aussi, c'est que les prix avaient déjà commencé à augmenter à cause de la pandémie, mais ils ont vraiment continué à augmenter en 2022. Alors, ce sera intéressant de voir les résultats au prochain recensement. Mais cela étant dit, le rapport établit quand même que les millénarios de la tranche d'âge observée affichent un taux d'accession à la propriété inférieur à celui des membres de la génération X et des baby boomers au même âge. La hausse des prix des propriétés y est pour quelque chose, car elle entraîne une augmentation de la mise de fonds requise pour obtenir un prêt hypothécaire et retard de l'achat. Il y a un nombre de plus en plus grand de jeunes acheteurs qui comptent sur des transferts de richesses intergénérationnelles, ce qu'on appelle la banque papa-maman. Alors, papa-maman, je voudrais une maison. Pouvez-vous m'aider? Alors, oui, on compte de plus en plus sur les parents pour faciliter l'achat d'une propriété. Il s'agit d'un renversement de tendance, selon l'étude. Ce qu'on voyait même, c'est que les jeunes de la prochaine génération étaient souvent plus propriétaires au même âge que les jeunes qui avaient précédé, toujours selon M. Cortolino. Alors, c'est le cas de la génération X, dont le taux d'accès à la propriété était légèrement plus élevé que celui des baby boomers, au même âge, là, toujours entre 25 et 39 ans. Mais ça s'est cassé dans la dernière dizaine d'années, ajoute le spécialiste. De fait, le taux d'accès à la propriété au pays était à son sommet en 2011, selon Statistique Canada. Et on observe un phénomène qui pourrait être qualifié de rattrapage vers la fin de la trentaine. Le changement le plus notable dans toutes les données analysées pour expliquer cette tendance, c'est la durée de cohabitation avec les parents. Parce que oui, on reste plus longtemps avec ses parents, comme ça on peut amasser de l'argent, on peut évidemment ne pas avoir à payer de loyer ou peut-être un loyer très bas. Et vers la fin de la trentaine, là, on peut peut-être penser à s'acheter une propriété. Mais ce qui est sûr, c'est que les millénarios vivent chez leurs parents bien plus longtemps que les jeunes adultes des générations précédentes. Moi, j'aurais pas pu. Honnêtement, quand j'ai eu 19-20 ans, là, c'était comme « OK ». Bye-bye, mon cowboy. Bye-bye, maman. Je m'en vais. J'ai besoin de mon autonomie. Mes jeunes à moi sont partis assez tôt. Marie-Ève est partie à 17 ans, à la fin de ses 17 ans, parce qu'elle commençait à étudier à l'Université du Manitoba. Et mon garçon, lui, ben, a fallu que je vende la maison pour qu'il s'en aille. Mais il avait quand même seulement, quoi, attendez un petit peu, 24 ans, 23 ans, 22 ans peut-être. Alors, il était quand même assez jeune. Mais une fois que j'ai vendu la maison, il n'y avait pas le choix parce que papa s'en allait. Alors, voilà. Donc, et puis, en 30 ans,
On dit que le ratio là, de jeunes qui habitent avec leurs parents a carrément doublé. C'est passé de 8,2 % en 1991 à 16,3 % en 2021. Alors là, il y a toutes sortes de choses qui entrent en ligne de compte. OK, on s'achète pas de maison, on vit chez nos parents. Mais il y a aussi les études qui sont parfois plus longues, le choix de carrière. Et on pourrait dire que le report des jalons courants de la vie est en partie compensé par l'allongement de l'espérance de vie des générations plus jeunes. Alors, la vie de famille peut attendre pour les millénarios, et ça aussi, ça peut expliquer le plus faible taux d'accès à la propriété. Les jeunes de 25 à 29 ans en 2021 étaient 31% moins susceptibles de vivre en couple ou avec des enfants qu'en 1991. Alors, c'est une grosse baisse. Alors, on demeure célibataire, ou en tout cas, on ne vit pas avec son conjoint ou sa conjointe beaucoup plus longtemps que c'était le cas auparavant. Alors, voilà donc quelques chiffres qui expliquent en partie, mais écoutez, c'est pas trop compliqué à comprendre. Quand vous avez 25 ans puis que vous voyez le prix des maisons à 400, 425 000 $ et qu'en plus, il y a une surenchère, quoique là, ça semble vouloir se stabiliser un peu, c'est loin d'être évident. Moi, mon fils s'est acheté une maison il y a quoi, 2 ans maintenant? Et ça n'a pas été facile. Oui, papa a contribué, maman a contribué, même la sœur a contribué. Ma fille est toujours en appartement, mais c'est par choix là pour l'instant. Mais tout ça pour dire que c'est pas comme dans mon temps. J'essaie de me rappeler à quel âge j'ai accédé à la propriété. C'était en 1991. Alors, j'avais quand même 28 ans. Mais ma conjointe de l'époque était 3 ans plus jeune que moi, alors 28 et 25 ans. Mais ça, c'était pas mal la norme dans ce temps-là. Je me souviens que j'ai payé ma première maison 85 000 $, ce qui était même élevé pour l'époque. Et puis, finalement, c'est disons que les choses changent et puis on s'adapte. La société s'adapte comme elle peut. Oh, mais moi, si mes enfants étaient encore chez moi, là, oh, s'il vous plaît... Je sais pas s'ils m'écoutent en ce moment. Vous savez que je vous aime, hein? Je vous aime. Mais je vous aime dans votre appartement. Voici Maude Audette avec Pas besoin de se mentir. Et si vous avez des demandes spéciales, faites-le par texto 431-999-3691 par la page Facebook Jean Fontaine. Bonjour, ça va me faire plaisir de faire tourner une chanson que vous avez envie d'entendre. Maude Audette.

Sans mamie de Daniel Boucher, une de ses chansons pleines de poésie, mais où je comprends rien. Sans sa suite de suie, sans sa senteur de fleurs sous l'aile, je me demande si ses portes s'ouvrent. Mais je trouve ça beau. Je trouve ça beau pareil, même si j'y comprends absolument rien. Daniel Boucher sur les ondes d'Envol 91 FM. Pardonnez mon anglicisme, mais what a downer hier. Oh là là, hey, on avait tellement hâte que cette série commence entre le Canadien et les Sabres de Buffalo. Évidemment, je suis un fan du Canadien, vous le savez. Mais non, le Canadien n'a pas été dans le coup, pas du tout. Buffalo qui a dominé ce match de bout en bout. Et puis, le Canadien a été complètement déclassé par les Sabres hier soir au KeyBank Center. Ryan McLeod et Josh Doan ont amassé chacun un but et une aide. Le gardien de but Alex Lyon a réussi 26 arrêts. Et les Sabres de Buffalo ont vaincu Montréal 4-2 lors de ce premier match de la série demi-finale de l'Association de l'Est. Les Sabres ont compté 4 fois sur leurs 9 premiers tirs au but. Alors, c'était pas la soirée de Jakub Dobesch qui a réussi seulement 12 arrêts sur 16 lancés. Je m'attendais peut-être à voir le deuxième gardien, Jacob Fowler, peut-être entamer la troisième période, mais finalement, Martin Saint-Louis a décidé de garder Dobesch en place. J'imagine question de ne pas miner sa confiance. Du côté du Canadien, Nick Suzuki et Kirby Dach, avec un but vraiment magnifique, ont marqué, mais c'était pas suffisant. Le deuxième match sera présenté demain soir, toujours au KeyBank Center de Buffalo. Et puis, il y avait une autre série qui était disputée hier. Ce sont les Ducks d'Anaheim qui ont causé une certaine surprise en allant battre Vegas à la maison 3-1. Cette série est maintenant égale 1-1. Et puis, dans l'autre demi-finale de l'Est, la Caroline mène 2-0 et jouera contre les Flyers à Philadelphie ce soir à compter de 19h. Au soccer, maintenant, la demi-finale de la Ligue des champions entre le Paris Saint-Germain et le Bayern Munich a donné lieu à des tensions dans la soirée d'hier à Paris. Le Paris Saint-Germain s'est qualifié pour la finale de la compétition européenne après un match nul de 1-1 à Munich, ce qui a été suffisant pour sa victoire après sa victoire de 5-4 lors du match aller face au club allemand. Mais après la rencontre, il y a plusieurs incidents et débordements qui ont éclaté dans la capitale française et dans l'agglomération parisienne. Le ministre de l'Intérieur de la France, Laurent Nunez, a indiqué que 127 personnes avaient été interpellées, dont 107 à Paris. Il y a 11 personnes qui ont été blessées au cours des incidents, parmi lesquelles une victime grièvement blessée. Elle a été atteinte par un tir de mortier d'artifice. 23 policiers ont également été légèrement blessés. Le ministre Nunez a condamné extrêmement fermement les violences et assuré que les autorités maintiendraient un important dispositif de sécurité pour la finale de la Ligue des champions qui est prévue le 30 mai à Budapest contre Arsenal. 10h48 minutes. Et puis, j'attends toujours vos demandes spéciales. Vous êtes assez discret aujourd'hui. 431-999-3691 par texto. Voici Clara Luciani, tout pour moi, sur Envol 91 FM.

0: La chanteuse franco-américaine Nanette Workman, de son vrai nom Nanette Joan Workman, née le 20 novembre 1945 dans le Bronx aux États-Unis. Elle a 80 ans aujourd'hui. Ça, c'est un extrait de l'opéra rock Starmania. Ce soir, on danse à Naziland. En Inde, le gouvernement du premier ministre Narendra Modi intensifie ses efforts de censure en ligne et il alimente des inquiétudes quant au respect de la liberté d'expression dans un pays qui a été longtemps considéré comme la plus grande démocratie de la planète. C'est un article de Marc Thibodeau de La Presse. Alors, récemment, il y a un humoriste local qui s'est moqué de l'exubérance manifestée par le premier ministre Modi. Tout ce qu'il a fait, c'est une vidéo de Pulkit Mani, et il caricaturait le premier ministre. Il faisait un premier ministre qui rit un petit peu bêtement, qui prend dans ses bras un interlocuteur, qui lui tente de le convaincre de se calmer pour essayer d'aborder des sujets d'actualité sérieux. Alors, c'est une caricature, rien de plus. D'ailleurs, c'est une caricature quand même et qui a quand même été populaire. Elle a recueilli plus de 16 millions de vues sur Instagram, mais Meta l'a retirée le 18 mars. Alors, Meta indique avoir agi sur ordre du gouvernement après avoir été avisé que le contenu contrevenait aux dispositions d'une loi sur les technologies de l'information. Évidemment qu'il y a des internautes qui sont complètement outrés, dépassés par la situation. Alors, ce qu'ils ont fait, c'est qu'ils ont reproduit des extraits de la vidéo. Il y a notamment un influenceur qui est suivi par des millions de personnes qui a ridiculisé la réaction du premier ministre. Alors, cette fameuse loi qui est invoquée par les autorités, elle a été adoptée en 2000, mais elle a été révisée et resserrée à plusieurs reprises par le gouvernement de Narendra Modi, qui exerce actuellement son troisième mandat à la tête de l'Inde. De nouvelles modifications actuellement à l'étude permettraient en théorie de traiter de simples utilisateurs de médias sociaux comme si c'était des médias réels, dûment enregistrés. Et ça alarme Human Rights Watch. Le gouvernement, dit un membre de l'organisation, Jeshri Bajoria, le gouvernement prétend que ces modifications passées visaient à empêcher les fausses nouvelles et les discours haineux, mais elles ont plutôt été utilisées pour viser la dissidence. Internet Freedom Foundation, ou IFF si vous préférez, c'est une organisation indienne vouée à la défense de la liberté d'expression en ligne. Eh bien, cet organisme révèle dans une récente analyse que le nombre de demandes de blocage de comptes formulées par le ministère de l'électronique et des technologies de l'information en Inde face aux opérateurs de réseaux sociaux est monté en flèche au cours des dernières années. La moyenne entre 2018 et 2023, c'était 6 000 demandes de blocage, mais en 2024, c'était rendu 12 600 et en 2025, le nombre a doublé pour atteindre 24 300. Et la portée de tout ça, c'est encore plus grand puisque chaque demande de blocage peut toucher des dizaines, parfois des centaines de comptes. Et une des choses qu'on a changé au fil du temps, c'est qu'on donnait avant 36 heures aux plateformes pour obtempérer à des demandes de cette nature, mais là, ça a été réduit à 3 heures. On en est passé de 36 à 3 heures. Alors, ça laisse vraiment aucune autre option aux réseaux sociaux que de se conformer, faute de temps pour entreprendre une contestation correctement articulée. Alors, donc, c'est quand même triste un peu, cette perte de liberté d'expression. Et on parle pas là de gens qui ont des propos haineux ou discriminatoires. Ce sont des gens qui caricaturent notamment le premier ministre. Dans une lettre ouverte publiée il y a quelques jours dans le New York Times, un journaliste et auteur indien établi à Bombay, Arman Khan, prévenait que la gravité des atteintes à la liberté d'expression dans son pays obligeait ses compatriotes à évaluer si la prise de parole en vaut la peine. On est rendu là. Lorsque les gens ont peur de s'exprimer, dit-il, ils ne le font pas. Il est 11h, presque 2 minutes.
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4: Jean Fontaine, bonjour.

0: Bienvenue à Jean Fontaine, bonjour, en direct du studio Denise Lécuyer à Saint-Boniface. Au menu, au Moyen-Orient, le secrétaire d'État dit que la guerre est terminée. Mais c'est pas clair, pas du tout. Invasion de fourmis à l'hôpital de Carmen et efficacité Manitoba, dont on vient d'entendre une publicité. Et c'est un hasard, je vous jure, veut vous inciter à épargner sur votre facture d'électricité. Bienvenue.
1: Bonjour.
0: À Jean Fontaine, bonjour.

ça se réchauffe tranquillement, les amis. Il fait maintenant 6 degrés. Les vents sont très faibles, alors ça commence le printemps. C'est aujourd'hui. Oui, c'est aujourd'hui. Il n'y a pas de... Je pense que là, on se sort un petit peu du bois. 11 comme maximum aujourd'hui, 15 demain, 10 samedi, 12 dimanche, 16 lundi, 18 mardi et 22 pour mercredi prochain. Alors, on s'en vient. Ça s'en vient. Ça s'en vient. On va l'avoir. On va l'avoir. Daniel m'a écrit. Il m'a dit, s'il vous plaît, j'aimerais entendre la musique de Marie-Jo Thériault. Elle est originaire du Nouveau-Brunswick. J'étais là en 1991 et partout, ça parlait chiac. C'est ce qu'il dit. Il dit à Moncton, tout le monde s'exprimait comme ma maman à moi, en franglais. Alors, pour toi, mon cher, et c'est un excellent choix parce que j'adore Marie-Jo Thériault. Voici Café Robinson. 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

Chanson frisson, Marie-Jo Thériault, Café Robinson, sur Envol 91 FM. Merci Daniel pour cette excellente suggestion. Il est 11h11, j'aimerais saluer tous les aînés qui sont en train de faire de l'exercice puis qui m'écoutent pas parce qu'ils sont en train de faire de l'exercice, parce que c'est aujourd'hui à l'Université de Saint-Boniface que la Fédération des aînés de la francophonie manitobaine tient son événement annuel « Grouille ou rouille ». Alors, on espère que vous allez bien grouiller et que vous allez bien vous amuser aussi. Et surtout faire de belles rencontres, parce que c'est ça que c'est. Hein? Écoutez, là, c'est je ne sais pas combien il y en a cette année, mais souvent, il y a 150, 200 aînés qui se réunissent et puis qui rencontrent. Habituellement, il y a aussi des stands qui viennent soit des organismes ou de différentes organisations qui peuvent intéresser les aînés. Alors, salutations, on espère que ça se passe bien, puis que vous n'êtes pas trop essoufflés aussi. 11h11, vous écoutez Envol 91 FM. Des fourmis, des problèmes de fourmis. Moi, j'ai connu ça. J'ai connu ça notamment dans l'appartement où j'habite. Les deux, trois premières années, j'avais des fourmis qui entraient par la porte, par le balcon, même si je suis au troisième étage. Et ces fourmis s'infiltraient jusque dans mon salon, jusque dedans ma cuisine. Et je n'aimais pas cela. J'ai réussi, sans faire appel à un exterminateur, à m'en débarrasser. À force de piment rouge, de certains produits aussi qu'on n'est pas censé utiliser dans la maison, que j'ai mis sur le bord au pas de la porte. Et finalement, j'en ai plus de fourmis, j'en ai plus, mais l'hôpital de Carman en a. Oh oui, l'hôpital de Carman dans le sud du Manitoba a des fourmis. Tellement que les interventions chirurgicales ont été temporairement suspendues. Alors, des fourmis ont été aperçues dans les couloirs et sous les portes de l'hôpital de Carman, qui est une ville de 3000 habitants située à 75 kilomètres au sud-ouest de Winnipeg. Santé Sud, l'autorité provinciale sanitaire responsable des services à l'hôpital Carman Memorial, a indiqué par voie de communiqué qu'il était impossible de déterminer la durée de cette suspension. Il n'y a pas de risque pour la sécurité du personnel et des patients. Il n'y a même pas de risque de dommage au bâtiment. C'est ce qu'on a précisé dans le communiqué. Mais les interventions chirurgicales nécessitent un environnement stérile. Alors, toutes ces interventions ont été reportées par mesure de précaution. Les patients concernés ont été contactés directement. C'est ce que précise le communiqué. Santé Sud a refusé toute demande d'entrevue, n'a pas répondu aux questions de CBC concernant le nombre d'interventions touchées par cette suspension temporaire. CBC a également contacté le maire de Carman, Brent Owen, qui a dit « Je peux pas commenter parce que j'ai pas d'informations à ce sujet ». Un porte-parole du Zoma Azagwara, ministre de la Santé du Manitoba, a déclaré que le problème était pris en charge immédiatement, mais qu'il entraînait donc des retards, comme on le sait. Les urgences sont assurées normalement, cependant, et tout patient nécessitant une intervention chirurgicale urgente sera transporté à l'hôpital le plus proche. Il s'agirait de fourmis de pavé, on appelle ça aussi des fourmis des trottoirs. Les autorités sanitaires ont indiqué qu'elles tentaient toujours de déterminer leur origine, mais ce qu'on sait, c'est qu'elles pénètrent par la porte. Alors, c'est des fourmis, elles sont quand même gentilles, ils entrent par la porte. Elles auraient été détectées pour la première fois à l'hôpital en août 2024 quand même, ça avait disparu après quelques semaines, puis elles sont apparues de nouveau l'été dernier. Il y a eu des mesures de contrôle, mais elles sont encore revenues ce printemps. Un petit peu comme moi, avec mon appartement. Trois étés de suite, je pense, que j'ai été aux prises avec les fourmis. Je ne sais pas si c'était des fourmis de pavé, mais enfin, c'était des fourmis. L'entomologiste Rob Higgins de l'Université Thompson Rivers indique que les fourmis de pavé peuvent se glisser sous les fondations d'un bâtiment ou dans les vides sanitaires avant de s'aventurer dans les canalisations à la recherche de nourriture. Et ce qui arrive, c'est que dans les blocs opératoires, il y a du sucre dans certaines solutions intraveineuses. Et selon M. Higgins, c'est ce qui pourrait expliquer pourquoi les fourmis sont attirées. Et puis, lui qui est un connaisseur dit « C'est un problème complexe. Je ne connais pas beaucoup d'endroits qui aient réussi à se débarrasser définitivement des fourmis de trottoir. » Rob Higgins a précisé qu'un appât à action lente que les fourmis peuvent rapporter dans leur nid
est recommandé pour lutter contre ces bébites. Cependant, étant donné que les colonies réapparaissent souvent, ça prend quand même une surveillance et un traitement continu qui est généralement nécessaire. Des fourmis à l'hôpital de Carmen. 11h16, chanson d'Étienne Drapeau. C'est une chanson de 2026, alors c'est tout récent. Je peux pas demander mieux à la vie sur Envol 91 FM.

formation qui s'appelle Le Couleur. Pas la couleur, mais bien Le Couleur. Et puis, même si l'accent est très français, français de France, je veux dire, et même le propos, parce qu'on parle de l'aéroport de Roissy, de l'avion Concorde, eh bien, c'est un groupe franco-canadien de rock indépendant, originaire de Montréal, qui comprend, entre autres, Laurence Giroudeau. Et j'ai l'impression que c'est la voix de Laurence qu'on vient d'entendre sur cette chanson Concorde de Le Couleur. Vous pouvez me faire vos demandes spéciales, bien sûr. 431-999-3691 par texto ou encore par la page Facebook Jean Fontaine, bonjour. Eh bien, où on en est? On en est exactement là, oui, c'est ça. Ça, c'est la musique de la météo. Et puis, il fait quand même 6 degrés, donc ça continue d'augmenter. Ah oui, votre manteau que vous avez mis ce matin, là, il va faire trop chaud une fois que vous partez du bureau, si vous êtes au bureau. Et puis, on prévoit donc ensoleillé aujourd'hui, presque pas de vent, maximum de 11. La nuit prochaine, dégagé, ça sent nuage après minuit. Minimum moins 1. Vendredi, alternance soleil-nuage, maximum de 15. Samedi 9 mai, ensoleillé 10. Dimanche 10 mai, ensoleillé 12. Alternant soleil-nuage pour lundi, 16 degrés. Il va faire 18 mardi et jusqu'à 22 degrés pour mercredi. Oh! Est-ce qu'il serait finalement arrivé le printemps? Ah, c'est dommage, j'ai pas d'effet sonore d'applaudissement. Mais attendez. Multipliez ça par 50, parce que faut bien qu'il y ait une foule. Oh, et en ce moment, à Winnipeg, le mercure indique 6 degrés. 11h24, comment allez-vous? J'espère que vous vous portez bien. Je vous parle de LGS, qui est en tournée, le groupe Swing, qui s'appelle maintenant LGS. Et puis, ils vont faire des spectacles, surtout en Ontario. Il y en a un à Vancouver. Ici, à Winnipeg, le 5 juin. Mais, parce qu'il y a un mais, c'est un spectacle pour la division scolaire franco-manitobaine. Alors, c'est pas un spectacle ouvert au public. Et je dirais, moi, ancien promoteur de spectacle, et même actuel promoteur de spectacle, je vous parlerai de ça un moment donné, je suis en train de préparer quelque chose. Mais je dirais, cher LGS, ça vaudrait peut-être la peine d'appeler le CCFM pour voir s'il n'y aurait pas une petite place pour vous. Il me semble que ça attirerait les gens. Et je dirais aussi, tant qu'à y être, tant qu'à faire mon SMAT, cher CCFM, LGS s'en vient le 5 juin à la division scolaire franco-manitobaine. Ça serait peut-être le fun de voir si vous ne pouvez pas programmer ça. J'envoie ça de même dans l'univers. Parfois, je fais ça, moi. J'envoie ça de même dans l'univers. En espérant que quelqu'un m'écoute, ce qui n'est pas toujours le cas. En passant, vous avez peut-être entendu les nouvelles identifications, et si je ne me trompe pas, c'est notre ami Wissam Daoudi qui fréquente

0: Au nom d'Envol 91 FM, le Festival Théâtre Jeunesse, alors il est à la salle Jean-Paul Aubry. Je pense que Caroline Touchette prend la relève l'après-midi. Et on permet aux jeunes, comme ça, d'enregistrer des nouvelles identifications pour Envol. J'adore ça. Je trouve ça vraiment magnifique. Alors, il y en a des nouveaux. Tiens, je vais vous en faire écouter quelques-uns pour le fun. Alors ça, c'est Siam.
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0: Très, très cool. Un autre, tiens. Je sais pas, c'est Emma, je crois.
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0: Ah, j'adore ça. Alors, peut-être que vous allez en entendre d'autres ici et là. Il est 11h26 et les voici. LGS, qui seront à Winnipeg pour la DSFM, ou peut-être pas à Winnipeg, mais en tout cas qui seront ici au Manitoba le 5 juin. Allô? Y a-t-il un promoteur dans la salle? Oh!

Radio, radio, avec Nine Piece Luggage Set. Je sais même pas si ça se peut, ça. Est-ce que ça se peut, ça? Un ensemble de valises, 9 pièces. C'est beaucoup de valises. Il faut presque avoir des petits collants pour dire il y a ceci dans cette valise. C'est comme presque comme des boîtes de déménagement. Nine Piece Luggage Set. Je sais pas, jamais eu ça. Jamais eu ça de ma vie. Je pense que j'ai même pas jamais eu 2 valises qui allaient dans le même set. Je pense pas que j'ai eu ça. Je pense pas que j'ai eu ça. Il est 11h33. Mais là, vous avez commencé à m'envoyer des demandes spéciales et je l'apprécie pleinement. Merci beaucoup. Il faut qu'on se parle parce qu'il faut en parler de temps en temps du conflit au Moyen-Orient. Parce que, paraît-il, que la guerre est terminée. Mais pourtant, il y a encore des missiles qui sont lancés. C'est un article du New York Times. Alors, lorsque le cessez-le-feu dans la guerre contre l'Iran est entré en vigueur, ça fait déjà un mois en passant, le président Donald avait clairement indiqué que si les Iraniens ne mettaient pas fin à leur programme nucléaire ou ne rouvraient pas le détroit d'Hormuz, les bombardiers reprendraient leur envol. S'il n'y a pas d'accord, les combats reprendront. C'est ce qu'il avait dit. Il a dit, il ne s'agit que d'une pause. Mais le secrétaire d'État, Marco Rubio, qui en passant, lui, est au Vatican pour rencontrer le pape, mais ça, c'est un autre propos, on va garder ça pour une autre fois. Marco Rubio, donc, a dit, la guerre a enfin pris fin. La guerre s'est terminée. Un moment donné, là, après l'entrée en vigueur du cessez-le-feu, c'est ce qu'il a dit aux journalistes lors d'une conférence de presse à la Maison-Blanche il y a 2 jours. « L'opération Führer épique est terminée », a-t-il déclaré. « Nous avons atteint l'objectif de cette opération et l'effort qui vise à rouvrir le détroit d'Hormuz est une opération purement défensive et humanitaire qui ne donnerait pas lieu à des échanges militaires directs avec les Iraniens, sauf si des navires américains sont pris pour cible. » Alors, là, on se dit « OK, c'est fini ». C'est ce que Marco Rubio vient de nous dire. Il est, après tout, le secrétaire d'État. Mais, mardi, plus tard, Donald a annoncé qu'il suspendait cette initiative qui n'avait qu'un jour d'existence. Ça, c'était d'accompagner les navires et qui n'a réussi finalement qu'à libérer quelques navires. Là, on parle d'une poignée. Alors, il a évoqué, Donald, ce qu'il qualifie de progrès considérable vers un accord avec l'Iran. Mais il a quand même maintenu le blocus américain en place dans le cadre d'une stratégie de pression économique maximale. Pourtant, la décision de Trump de suspendre les efforts qui visent à escorter les navires en dehors du détroit d'Hormuz semblait contredire la position officielle de l'administration selon laquelle il était intolérable que l'Iran bloque une voie navigable internationale et que seuls les États-Unis avaient la capacité de la rouvrir de force. On se contredit. À qui mieux? Ça, c'est pas écrit dans l'article du New York Times. C'est mon cri du cœur. Alors, pour la Maison-Blanche, l'insistance sur le fait que la guerre était terminée constituait le dernier rebondissement rhétorique en date dans une tentative de reléguer au second plan une guerre qui a provoqué évidemment la plus grave crise politique de la présidence de Donald. Mais une simple proclamation ne suffit pas à ce que ça soit vrai. C'est pas parce qu'on dit que la guerre est terminée qu'elle est terminée. Surtout que les missiles continuent de siffler. Les deux camps affirment contrôler le trafic dans la voie navigable. On ne sait plus qui contrôle quoi. Et malgré l'affirmation de Marco Rubio, selon laquelle les objectifs de la guerre ont été atteints, ce n'est à l'évidence pas le cas. C'est ce qu'écrit le journaliste du New York Times. Au cours des 38 jours d'opérations de combat intensives, les États-Unis ont frappé, selon le décompte du Pentagone, environ 13 000 cibles. Mais détruire des cibles n'était pas le seul objectif. Donald lui-même a décrit ses objectifs aux premières heures du 28 février. Il a dit, dans une vidéo à La Nation qu'il avait enregistrée un peu plus tôt, qu'il avait 5 objectifs majeurs. Le premier, c'était de s'assurer que l'Iran ne puisse jamais disposer d'une arme nucléaire. Il avait aussi dit que les États-Unis devaient détruire les missiles balistiques iraniens et leurs lanceurs, couler la marine iranienne, mettre fin à son soutien à des groupes terroristes tels que le Hezbollah et le Hamas, et enfin créer des conditions permettant au peuple iranien de renverser son gouvernement. Est-ce que ça s'est arrivé? Non.
Et il avait déclaré à l'époque « L'heure de votre liberté est proche ». Alors, oui, la marine iranienne a peut-être disparu, mais c'est la seule chose que M. Trump peut cocher sur sa liste. Jusqu'à présent, le stock nucléaire de l'Iran n'a pas été touché. Il n'y a pas d'accord, du moins pas pour l'instant, pour l'expédier hors du pays ou pour le diluer afin qu'il ne puisse pas être facilement utilisé pour fabriquer des armes. Bien que les estimations des services de renseignement divergent, les évaluations américaines suggèrent que plus de la moitié des missiles et des lanceurs iraniens ont survécu. L'armée n'est pas anéantie en Iran. Le gouvernement n'a pas vraiment changé, même si on a tué ses dirigeants, ils ont été remplacés par d'autres dirigeants du même acabit, si je peux dire. Alors donc, voilà. Voilà pour toutes ces contradictions qui n'en finissent plus. Et c'est pourquoi, parfois, je prends une pause de parler du conflit au Moyen-Orient, parce qu'on y voit plus clair. C'est très difficile de savoir ce qu'est la vérité. Qu'est-ce qui se passe dans le détroit d'Ormuz? Est-ce que le détroit d'Ormuz a des mines? Est-ce que l'Iran contrôle le détroit d'Ormuz? Est-ce que les États-Unis bloquent toujours les ports iraniens? On le sait pas. On ne le sait pas, chers amis. Et là, ben, maintenant que j'ai parlé de quelque chose de quand même assez sérieux, j'ai envie de soleil. Et ça donne bien parce que mon amie Émilie m'a écrit « Merci d'encourager notre printemps tardif à arriver. Comme le soleil est là pour rester, me ferais-tu jouer le grand classique « Soleil, soleil » de Nana Mouskouri? » Et j'ai dit « Bien sûr, Émilie. Pour toi, pour vous, voici Nana Mouskouri. »

Marie-Josée et cette très belle version de « Quand le soleil dit bonjour aux montagnes ». Et si je ne me trompe pas, c'est la même chanson que « The French Song », chanson de Lucille Starr, une native de Saint-Boniface, qui avait fait fureur non seulement ici au Canada, mais un peu partout dans le monde. 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Ça ne s'est pas bien passé pour le Canadien à son premier match contre les Sabres à Buffalo. Match de deuxième ronde, demi-finale de l'Association de l'Est. Les Sabres ont été dominants. Ils l'ont emporté 4-2 devant le Canadien. Ils ont compté les Sabres 4 fois sur leurs 9 premiers tirs au but. Alors donc, il y a Ryan McLeod, Josh Doan qui ont eu chacun un but et une passe. Pour le Canadien, Nick Suzuki et Kirby Dach ont donné la réplique. Daubèche, Jakub Daubèche, le gardien de but, ça a été vraiment son pire match des séries. Là, il a arrêté seulement 12 lancés sur 16. Le deuxième match sera présenté demain soir, toujours au KeyBank Center à Buffalo. Il y a une autre série qui était en marche hier, c'est les Ducks d'Anaheim qui ont gagné 3-1 contre les Golden Knights à Vegas. Cette série est égale 1-1. Et puis, de ce soir, il y a une série, c'est à 19h, le match opposera les Hurricanes de la Caroline aux Flyers à Philadelphie. Ce sont les Canes qui mènent la série, 2-0. Et puis, dans la demi-finale de la Ligue des champions, entre le Paris Saint-Germain et le Bayern Munich, il y a eu des violences, des tensions dans la soirée de mercredi. D'abord, parlons du sport comme tel. Le PSG s'est qualifié pour la finale de la compétition européenne après un match nul de 1-1 à Munich. Et puis, comme ils avaient gagné leur match aller 5-4, c'est suffisant pour aller maintenant en finale. Sauf qu'après la rencontre, là, ça a dégénéré, surtout dans la région de Paris, dans la capitale, et tout autour de Paris. Il y a 127 personnes qui ont été interpellées, 11 personnes qui ont été blessées au cours des incidents. Donc, on fêtait un petit peu trop fort. Et parmi ces blessés, il y a une victime grièvement atteinte par un tir de mortier d'artifice. 23 policiers ont également été légèrement blessés. Alors, nul doute qu'on va resserrer la sécurité lors du match de la finale. Alors, la finale qui est prévue le 30 mai à Budapest et PSG affrontera Arsenal. 11h49 minutes. Hier, je sais pas, j'avais cette chanson en tête. J'aime beaucoup Paul Piché. C'est un artiste. C'est probablement le premier artiste québécois que j'ai beaucoup aimé parce que quand j'étais jeune, quand j'étais ado, comme bien des ados, j'écoutais pas de musique en français. C'est venu un petit peu plus tard, vers mes 18-19 ans. C'est un ami qui m'a d'abord fait découvrir justement une des découvertes, ça a été Paul Piché, que je suis allé voir en spectacle quelques fois. Et j'avais cette chanson en tête hier, alors je la partage avec vous. Je lègue à la mer. Voici Paul Piché sur Envol 91 FM.

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1: 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Efficacité Manitoba indique que 100 000 clients vont recevoir désormais des relevés détaillés de leur consommation d'électricité, encore plus détaillés que ceux qu'on a d'habitude, parce qu'on dit que ça a des retombées positives sur la consommation d'énergie. On a déjà tenté le coup avec d'autres clients et on travaille du côté d'Efficacité Manitoba à proposer de nouvelles solutions pour faire des économies d'énergie. Alors, ça a été lancé il y a un an, ces relevés détaillés, et la Société d'État dit que c'est un succès là sur le plan énergétique. Tracy Sturden, qui est responsable de la communication et du service à la clientèle à Efficacité Manitoba, dit que ça se traduit clairement par une baisse de consommation d'énergie et une réduction des factures pour les consommateurs. Le relevé indique que la consommation d'électricité d'un logement et la compare à celle de logements similaires. Quelle bonne idée. Alors, on compare également les coûts à ceux d'un logement dans la moyenne de consommation, ainsi qu'à ceux qui, les 30 % de logements qui économisent davantage. Alors, comme ça, on peut savoir, OK, est-ce que moi, je suis quelqu'un qui fait bien? Est-ce que je réussis? Et puis, évidemment, si on peut baisser notre facture, surtout dans une époque où on dit continuellement que le coût de la vie est effarant, ben, n'importe quoi qu'on peut essayer pour sauver quelques sous, je pense que ça vaut la peine. Alors, le rapport évalue également la consommation énergétique par catégorie. Le chauffage, à la cuisine, ça passe par la réfrigération. Alors, on sait, je sais pas comment ils font ça, mais on peut détailler ça comme ça. Et on propose des conseils peu coûteux, même gratuits, pour réduire votre facture. Les 100 000 clients, là, vous pouvez pas dire « Hey, je lève la main ». Non, ils ont été sélectionnés au hasard parmi une liste d'inscrits. Et puis, est-ce que ça va se propager à tout le monde? Là, on ne sait pas pour l'instant. Mais, par exemple, si vous voulez une mesure d'efficacité, là, on va vous dire, par exemple, de baisser votre chauffage de 1 à 3 degrés au moment de pointe, notamment pendant l'hiver, évidemment, pas pendant l'été, mais même votre climatiseur, au lieu de le mettre à 19, peut-être le mettre à 22, et ça demeure quand même très agréable. Alors voilà pour Efficacité Manitoba. 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Vous pouvez m'écrire à jean.envol91@gmail.com. Vous pouvez aussi m'écrire via la page Facebook Jean Fontaine, bonjour. Je vous rappelle que cette émission est disponible en rattrapage. 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Merci d'avoir été là. Je vous donne rendez-vous demain. Ce sera vendredi demain. Profitez du soleil qui commence à s'installer et tranquillement la chaleur aussi. Ciao, ciao.

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0: qui ne termine pas. Hein. Alors, l'idéologie, c'est toute forme de représentation ou de système de représentation du monde réel. Hein, une idéologie essaie de représenter le mieux possible qu'est-ce qui se passe sur le plan de la pratique réelle. Et sa fonction, bien sûr, à l'idéologie, c'est de rendre légitimes les pratiques qu'on fait dans la vie de tous les jours. Par exemple, je sais pas moi, vous pouvez avoir l'idéologie, il faut travailler fort pour gagner sa vie, par exemple. Hein? Cette idée que, oui, il faut... Alors, ça veut dire quoi? Ça veut dire que ça vient justifier, rendre légitime le fait qu'on doit se lever chaque matin, vendre sa force de travail, vous savez, comme... et voilà, c'est parce qu'on croit en des idéologies, on croit en une ou plusieurs idéologies qu'on agit de telle ou telle façon, vous voyez. L'utopie, c'est complètement autre chose, c'est de l'ordre de l'imaginaire, bien sûr, c'est de l'ordre de l'imaginaire, mais c'est une critique manifeste de ce qui existe. C'est une alternative idéologique à ce qui se passe dans la réalité, vous voyez. Donc, on va dire... justement, j'aime pas me lever chaque jour et travailler de 9 à 5, faire la petite routine de la vie quotidienne, la maison en banlieue, etc. Alors, par exemple, un jeune pourrait très bien être utopiste et dire, moi, c'est pas la vie que je veux, je rêve d'une autre vie possible, d'une alternative à cette vie-là. Ça s'appelle une utopie.
1: Et donc, quand on parle d'utopie, par exemple, dans la société actuelle qu'on vit, d'abord, James Olivier, oui, toi, tu n'as pas encore dit quelque chose. Est-ce que tu as un mot à dire par rapport à ça?
2: Bon, je salue Paul. Je pense que Paul a tout dit, pardon.
0: Bonjour James. Et... je ne savais pas si tu étais là.
2: Ouais, donc, puisque l'utopie, donc, c'est avant tout, bon, c'est un concept philosophique. Donc, c'est un concept philosophique qui a été développé par Thomas More depuis le 16e siècle, depuis les années 1516. Et donc, c'est la construction imaginaire d'une société idéale. Et si je peux rapprocher cette définition par rapport à un autre auteur qui est Platon dans La République, qui parle de cité idéale. La cité idéale, c'est arriver à une société juste. Donc, et c'est la question qu'on se pose aujourd'hui. Est-ce qu'on peut arriver à une société juste et équitable? Donc, et c'est de ça que Paul a parlé lorsqu'il aborde la question d'utopie, qui est une alternative à l'idéologie. Donc, voilà. On se demande aujourd'hui, qu'est-ce qu'on doit prioriser? Est-ce que c'est l'utopie ou l'idéologie?
1: Est-ce qu'on doit prioriser l'utopie ou l'idéologie? Mais en quel sens est-ce que l'utopie serait différente de l'idéologie? Parce que, je ne sais pas vraiment totalement la définition de l'idéologie, mais pour arriver à avoir des critères, arriver à avoir des directives, faudrait l'avoir imaginé, faudrait avoir imaginé à quoi ça ressemblerait avec ces règles-là, ou je me trompe?
0: Mais non, tu as raison, c'est deux formes de l'imaginaire, mais qui sont un peu en opposition. L'idéologie a cette fonction première de rendre légitime les actions qu'on fait dans la vie de tous les jours. Et comme James le disait, l'utopie, justement, c'est la critique même de la vie de tous les jours. Donc, il y a une opposition entre les deux. Maintenant, moi, la question que je me pose et que j'aimerais poser à James, est-ce que les idéologies existent toujours? Parce que Touraine disait que c'est la fin des idéologies depuis 1989. C'est la fin des grands systèmes idéologiques. Et donc, puisque c'est la fin des grands systèmes idéologiques, le capitalisme, le communisme, etc., comme tu disais, d'une société, la représentation d'une forme idéale de société, est-ce que c'est pas la fin des utopies en même temps?
2: Ouais, parce que c'est la question qu'on se pose depuis la chute du mur de Berlin, depuis 1989, justement, Paul. Donc, avant, on parlait d'idéologie allemande, donc qui était très courante.
0: Oui.
2: Mais depuis Et 1989, on parle de la chute du mur de Berlin.

0: Et on parle de l'effondrement de toutes ces idéologies-là, mais on se demande aujourd'hui, est-ce qu'il n'existe pas une nouvelle forme d'idéologie avec ce qui se passe dans certains pays et occidentaux comme les États-Unis, ce qui se passe au Moyen-Orient actuellement? Donc c'est la question qu'on se pose, est-ce qu'il n'y a pas d'autres formes d'idéologie qui s'émergent?
1: Moi, je pense que la seule qu'on peut identifier vraiment et caractériser, c'est l'idéologie individualiste. Il n'y a plus de collectivisme, il n'y a plus d'idéologie rassembleuse, ne serait-ce que l'accomplissement de soi, voyez, de l'individu et de son soi. C'est devenu la seule référence idéologique qu'on peut avoir. Si vous demandez aux gens en quoi ils croient, bien sûr, ils vont le dire à leur façon, de façon différente, chacun d'entre eux, d'entre elles, mais ça va revenir tous à la même chose. Je crois en moi, d'abord. Mm-hmm. Je ne crois pas dans un système, je ne crois pas dans une institution, je crois en moi. Et je suis là pour m'accomplir et me réaliser. C'est ça, la nouvelle idéologie. Et donc, alors, c'est pas du tout le même statut que l'utopie pouvait avoir et que les idéologies pouvaient avoir avant, justement, 1989.
0: Oui. Mm-hmm. Alors, voyons l'utopie comme un outil de changement social, par exemple, Paul.
1: Oui.
0: Est-ce qu'on peut imaginer l'utopie comme un outil de changement social?
1: Je vais être assez critique. Je dirais, on aurait pu, à une certaine époque, le voir comme un outil de changement social. Je pense qu'aujourd'hui, il est trop tard. Je ne pense pas qu'aujourd'hui, on puisse le faire. C'est un peu dommage, mais je pense que le capitalisme et l'idéologie individualiste a pris beaucoup trop d'importance pour faire en sorte de détrôner, c'est-à-dire de proposer autre chose que l'accomplissement de soi, de son soi narcissique et personnel.
0: Mm-hmm.
1: Je ne crois pas personnellement à un projet qui remplace l'individu. Je pense pas.
0: Mm-hmm. J'aborde dans le même sens que toi, Paul, puisque avec le développement ou bien le renforcement de l'individualisme, on peut se demander si aujourd'hui on peut espérer encore une forme de société juste et équitable, parce que tout le monde s'affaisse pour essayer de s'en sortir. Et en oubliant les intérêts collectifs, Paul.
1: Exactement, exactement. Et donc, ça veut dire quoi? Qu'il n'y a même plus dans les représentations et dans les imaginaires des individus, il n'y a même plus cette idée de collectif. Il n'y a plus cette idée de société. C'est quoi une société? Si vous demandez aux personnes, encore une fois, dans la vie de tous les jours, ils vont dire que ça n'existe pas, il existe seulement des individus qui font ce leur vie quotidienne. Il n'y a pas de société. Ils ne voient pas la société, vous voyez? Alors, on sait très bien que les formes d'organisation sociale existent et qu'elles mettent en forme les activités humaines.
0: Mm-hmm.
1: Vous voyez, ça, on le sait, mais les gens ne le voient pas. Les gens n'y croient plus non plus.
0: Et ce qu'on peut constater aujourd'hui, Paul, c'est des choses qui ont été théorisées bien avant, depuis, si on peut dire, depuis le 17e, 18e siècle, parce qu'il y a des penseurs philosophes, par exemple, quand on prend Rousseau, par exemple, on prend Rousseau, on prend et Voltaire, par exemple, et certains penseurs bien avant Voltaire et Rousseau, donc qui ont posé ce problème de société en présentant l'homme comme un loup pour l'homme. Par exemple, Thomas Hobbes, par exemple, et Paul.
1: Oui, et ensuite, comme tu disais, Rousseau avec la théorie du contrat, et Voltaire aussi. Dans tous les cas, il y avait cette idée, selon les penseurs, il y avait cette idée que la société ne peut exister que si on fait une espèce de subordination de nos intérêts personnels à l'intérêt collectif.
0: Mm-hmm.
1: Hein? Une société ne peut exister qu'à ce moment-là.
0: Non.
1: Or, demander aux gens, encore une fois, êtes-vous prêt à faire ça? Je ne pense pas que la réponse est oui.
0: Mm-hmm.
1: Je ne pense pas que les gens sont prêts à sacrifier une partie de leur intérêt individuel pour l'intérêt collectif. Non, je ne pense pas. Et même si c'était dans l'intérêt individuel, ne serait-ce que la survie d'une personne, la personne y penserait deux fois, vous voyez?
0: Ouais.
1: Alors, l'idée même... Alors, il y a le fait qu'on vit en société, mais il y a l'imaginaire par-dessus ça, le fait qu'on croit, et on a le luxe dans nos sociétés extrêmement productives et consommatrices, on a le luxe de ne plus croire qu'une société existe et qu'elle peut changer. Ça, c'est un luxe extraordinaire, ça.
0: Ouais, c'est très...
1: C'est relativement nouveau, ça.
0: Ouais. Donc, alors, ouais. C'est là où
1: alors, on se trouve un peu dans un cul-de-sac en termes de projets de vie, projets sociaux. C'est un peu un cul-de-sac parce que qui porte les projets de société, les idéologies et surtout les utopies? Ce sont certains groupes politiques, par exemple, ou mouvements sociaux qui vont porter et essayer de faire connaître ces projets-là. Or, ces projets-là ont une seule dénomination commune, l'économie. Est-ce que ça va nous coûter cher ou ça ne va pas nous coûter cher? Oui?
0: Donc, c'est la recherche de l'intérêt individuel, Paul, qui est à la base de tout ça. Donc, l'utopie, ça reste un rêve. Ça reste un rêve. Bon, hein, c'est le mot rêve. Quand on décortique le mot utopie, on voit rêve de tout ça.
1: Bien sûr, ouais. Exactement. Mais il faut rêver pour accomplir sa vie. Et on vit dans une société qui nous dit non, tu ne vas pas rêver, tu vas seulement penser à toi. Tu ne vas pas penser aux autres ou à qui que ce soit d'autre. Tu vas penser à toi et tu vas t'amuser avec le soi, quoi, finalement. Et tu as raison, il faut imaginer un autre monde. Jamais on n'aurait pu, entre guillemets, découvrir l'Amérique si certains... Christophe Colomb et d'autres n'avaient pas imaginé l'idée qu'on pouvait rejoindre l'Inde par un autre chemin. Vous voyez?
0: Yeah. Ça me fait penser, Paul, aux différentes découvertes qu'on est en train de faire aujourd'hui, surtout avec l'intelligence artificielle. Hein?
1: Mm-hmm.
0: Donc, imaginez un monde aujourd'hui sans certains métiers. Par exemple, sans des ingénieurs, sans des architectes, mais avec l'intelligence artificielle.
1: Oui.
0: Donc ça, c'est... Est-ce qu'on peut parler d'utopie dans ce sens-là?
1: Ça serait peut-être une dystopie. Est-ce que c'est le bon terme? C'est l'inverse d'une utopie.
0: Ou bien, comme si on peut utiliser un concept de Michel Foucault qui est hétérotopie.
1: Ah oui, rappelle-nous, c'est quoi?
0: Hétérotopie qui est une forme, je dirais, déformée d'utopie. Donc, c'est la réalité déformante, c'est l'imaginaire déformé de l'utopie.
1: OK. Mais qui n'est pas nécessairement un monde meilleur. Hein? C'est pas nécessaire. L'utopie veut une alternative au monde réel, mais une alternative meilleure. Mmh. L'utopie, elle est toujours positive, elle n'est jamais négative. Hein? Mais ce qu'on voit souvent, par exemple, dans les anciens films de science-fiction, on nous présente le monde à venir comme étant dominé par la technique et la science et tout ça, et on s'aperçoit que c'est un monde où l'être humain est dominé par les machines. Ouais. Donc l'utopie est un peu naïve. Et on est les deux pieds dedans, là, avec l'intelligence artificielle.
0: Oui, tout à fait. Ouais.
1: On est les deux pieds dedans. Et j'écoute régulièrement des commentaires. C'est presque tous les jours qu'on nous parle de l'intelligence artificielle. Et je trouve ça incroyable, incroyable que ces chercheurs, ces experts se disent vous savez, la grande question, et je l'ai entendu même hier, la grande question, ça reste toujours est-ce qu'on va pouvoir garder le contrôle ou c'est elle qui va nous contrôler?
0: Ouais.
1: Mais c'est quand même incroyable, quoi, qu'on se lance dans une telle aventure sans avoir aucune idée de ce qui va pouvoir advenir.
0: Mm-hmm.
1: Oui.
0: Et c'est des questions que Stephen Hawking avait déjà posées bien avant ça.
1: Oui. Ouais. Ah, mais tu vois, à bien y penser, en discutant avec toi, c'est peut-être la nouvelle utopie. Non, cette intelligence artificielle, ce nouveau Dieu, parce que l'intelligence artificielle reprend un peu les caractéristiques d'une divinité. Hein. Elle sait tout, elle est partout, elle peut tout. Donc, c'est un peu comme Dieu, finalement. On a juste remplacé une religion par une autre, quoi.
0: Ouais.
1: Est-ce que ça serait notre nouvelle utopie?
0: Ouais. Bon, on va voir. Attendons voir, alors.
1: Oui, mais moi, j'aime étudier l'humain, hein, et les interactions entre humains. Et ce que je m'aperçois, c'est qu'il n'y en a plus. Non. Il y a des interactions entre l'humain et la machine qui intervient comme intermédiaire entre les humains.
0: Ouais.
1: Vous voyez? Alors, c'est peut-être ça la prochaine société dans laquelle on va être.
0: Ouais. On ne sait jamais, Paul.
1: On peut quand même.
0: Ouais.
1: Comment dire? C'est vrai qu'on ne sait pas à 100%, mais on peut deviner quand même un peu. Vous voyez?
0: Alors, notre modérateur, Christian Duby, donc, il est là, mais il n'est pas là.
2: Exactement. Et puis, Paul, en tout cas, c'est un sujet assez intéressant, même si l'utopie actuelle n'est pas très, très, très, je dirais, n'est pas très possible, en tout cas, n'est pas très, je dirais, optimiste ou envisageable au vu de tout ce qui se passe actuellement dans la société, parce que on est plus dans une société où il y a, je dirais, des manquements à une certaine sorte de rêve. Même, on parlait avant du rêve américain, du rêve ivoirien, du rêve beaucoup. Il y a beaucoup de rêves qui étaient associés à des pays, et maintenant, on ne voit plus vraiment ça.
1: Non. C'est le divertissement, ça. On ne va pas rêver, on ne va pas ouvrir un livre sur, je sais moi, un livre de Jules Verne, il commençait à rêver sur les voyages autour de la Terre, par exemple. Ouais. Non, on ne va pas rêver. Mm-hmm. On va prendre notre ordinateur ou notre téléphone et on va regarder des TikTok ou des trucs comme ça. C'est pas arrivé, ça. Ouais.
2: Exactement. C'est totalement vrai, c'est totalement vrai. En tout cas, Paul, on arrive tout doucement à la fin de notre chronique, de notre discussion d'aujourd'hui. Et puis, on peut que te dire merci pour cette belle conversation.
1: Merci à vous deux. Merci, James.
0: Merci, Paul. À bientôt. Ouais.
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0: Et oui, je pense que vous avez aimé cette belle musique, cette musique de Jean-Jacques Goldman, interprétée par Maté Pokora. Et cette musique à nos actes manqués, sortie en 1991 sur l'album Entre gris clair et gris foncé. Donc, et la chanson célèbre les erreurs, les échecs et les occasions manquées, les transformant en une célébration de l'expérience humaine et de la vie telle qu'elle est imparfaite. C'est un hommage à la résilience, à la spontanéité et à l'acceptation de soi, préférant les actions imparfaites à l'inaction, à nos actes manqués. Une musique de Jean-Jacques Goldman, interprétée par Maté Pokora.
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0: On va continuer en musique, Madame Messier, avec cette chanson « Belles âmes » de Kelly Bado en featuring Yama Laurent.

Belles âmes de Kelly Bado en featuring avec Yama Laurent. Deux belles âmes, la franco-manitobaine de Kelly Bado et Yama Laurent, la québécoise. Yama Laurent qui était de passage à Winnipeg la semaine dernière. Madame, monsieur, c'est le moment de passer aux informations sportives. Et oui, en sport, un premier match décevant. Après avoir gavé leurs partisans d'émotions fortes, autant dans les quatre victoires qui ont permis d'éliminer le Lightning de Tampa Bay que dans les trois revers qui ont soulevé des doutes sur leurs chances de franchir la première ronde, les joueurs du Canadien ont offert une performance décevante mercredi soir. Pas seulement parce que les Sabres les ont battus 4-2 pour prendre les devants 1-0 dans la série qui se poursuivra dès vendredi, mais surtout parce qu'on n'a jamais senti le Canadien vraiment dans le coup. On n'a pas vu afficher le même niveau d'enthousiasme que ses partisans vêtus de blanc, de bleu et de rouge affichant dans les gradins du Key Bank Center. Et puis en basketball, madame, monsieur, les Spurs rebondissent. Les Spurs de San Antonio ont rebondi de belle façon en servant une correction de 133-95 aux Timberwolves du Minnesota mercredi soir pour égaler la série de deuxième tour. Un partout. Il s'agit de la défaite par la plus grande marge dans l'histoire des Timberwolves après avoir perdu par 30 points d'écart le 29 avril 2023 face aux Lakers de Los Angeles. Victor Wembanyama a récolté 19 points et 15 rebonds deux jours après avoir inscrit un record de blocs malgré la défaite. Stephen Casso a amassé 21 points et De'Aaron Fox en a ajouté 16 pour San Antonio qui a réussi 50% de ses tirs et 41% à 3 points. Il s'agit du match éliminatoire le plus productif des Spurs depuis leur victoire de 145 à 105 contre Denver le 4 mai 1983. Stéphane Diggs déclaré non coupable après deux jours de procès. L'ancien receveur des Patriots de la Nouvelle-Angleterre, Stéphane Diggs, a été déclaré non coupable mardi d'avoir agressé sa chef cuisinière personnelle dans une affaire centrée sur le récit qu'elle avait fait d'un incident survenu chez lui. Le procès n'a duré que deux jours. L'affaire portait sur une possible altercation survenue le 2 décembre au domicile du receveur, quatre fois sélectionnée au Pro Bowl à Bedlam. Jamila Adams, une ancienne cuisinière personnelle à domicile connue sous le nom de Mia, a témoigné qu'il l'avait giflée et étranglée au cours d'une dispute. Les avocats de Diggs affirmaient que l'agression présumée n'avait jamais eu lieu et ont remis en cause la crédibilité d'Adams, se demandant si le différend portait sur de l'argent, des tensions relationnelles, notamment un désaccord concernant un voyage prévu à Miami ou une agression présumée. Diggs qui a mené les Pats avec 85 réceptions, 1013 verges par la passe et 4 touchés lors de sa seule saison avec l'équipe a été libéré par l'équipe en mars. Diggs a publié un message d'adieu sur les réseaux sociaux remerciant les Patriots pour la saison et déclarant « Nous sommes une famille pour toujours ». Le vétéran de 32 ans n'a pas encore signé de contrat avec une autre équipe. Et oui, madame, monsieur, on continue en musique, et cette fois-ci avec Isabelle Boulay dans « Entre Matane et Bâton Rouge ».

0: entre Bâton Rouge et Matane. Quelle belle musique d'Isabelle Boulay. Une musique qui est sortie en 2007. Et donc, et ça fait déjà près de 20 ans. Hein? Ça fait près de 20 ans. On a l'impression que c'est une nouvelle musique, mais ça reste encore, ça reste vivant. Et madame, monsieur, donc, et c'est la fin de la première partie de notre émission et aujourd'hui. Et dans la deuxième partie de l'émission, on aura écouté une belle entrevue avec Derek Bentley. Derek Bentley qui est le président de la Société de la Francophonie et Manitobaine, la SFM.
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0: Et on va continuer en musique, madame, monsieur. Cette fois-ci, on va faire un petit tour ici au Manitoba avec Andrina Turenne dans En plein cœur, mais... On est bien en plein cœur du mois de mai, madame, monsieur. Donc, et c'est pour ça que je vous propose cette musique d'Andrina Turenne.

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1: Il est 6 heures.
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0: Et oui, après avoir écouté cette belle musique, c'est le moment de recevoir notre premier invité de la journée de cette émission, et Maxime. Maxime qui est avec nous pour notre chronique immobilier. Bonjour Maxime, comment ça va?
1: Bonjour James, ça va super, et toi comment tu vas?
0: Oui, ça va bien Maxime, et aujourd'hui tu nous apportes beaucoup de choses, beaucoup de tableaux.
1: Beaucoup de tableaux
0: avec des chiffres, Maxime. Est-ce que tu peux nous parler un peu? On voit un premier tableau autour qui parle du marché de la région de Winnipeg. Est-ce que tu peux nous expliquer un peu ce tableau-là?
1: Je vais tout expliquer, et pour nos amis auditeurs, je vais très vite mettre ça en ligne. En fait, on va faire un point sur ce qui s'est passé au mois d'avril sur le marché immobilier. Et donc, le premier tableau que James vous parle, c'est tout simplement, ça prend toutes les ventes, que ça soit des maisons avec un garage attaché, détaché ou condo. Et on peut voir que le prix a augmenté de 4% au mois d'avril comparé à l'année dernière. Mais on peut voir aussi qu'il y a une baisse de 11% comparé au nombre de ventes. Mm-hmm. Ensuite, on va pouvoir aller voir un peu plus en détail pour nos amis auditeurs. Et on peut voir que la tendance pour le mois d'avril était pareille. Il y avait moins de... tout petit peu moins de listings qu'en 2025, 2%. Il y a eu moins de ventes, 11%. Ça, c'est vraiment pour tout, pour le total tout mélangé. Après, si on parle des maisons avec garage détaché, moins 5% de listings, moins 13% de ventes. Par contre, le prix, lui, a augmenté de 8%. Mmh. On peut continuer comme ça avec, par exemple, les maisons avec le garage détaché, moins 1% de listing comparé à 2025, moins 12% par rapport au nombre de ventes, et pareil, une hausse de 8%. Par rapport au condominium, on est à plus 14% pour le nombre de listings, moins 7% pour le nombre de ventes, et plus 6% pour l'augmentation du prix. Mmh. Alors, oh pardon.
0: Oui, alors dans ce tableau, on voit ouais, des chiffres et des prix moyens, des prix et tout ça, et avec des pourcentages. Et Maxime, lorsqu'on parle de ces prix moyens-là, par exemple, on voit plus 4%, 473 642, et avec une variation de moins 11%, qu'est-ce que ça veut dire?
1: Ça veut dire tout simplement que le prix plus 4%, ça a pris 4% ce mois-ci comparé au même mois de l'année dernière, c'est-à-dire avril 2025, et moins 11%, c'est par rapport au nombre de ventes. On a eu 2485 ventes, et on en avait eu plus l'année dernière au même mois. Ce qui peut influencer ça, c'est la hausse des prix. Comme j'ai dit auparavant, 8% d'augmentation pour les maisons. Y a une augmentation aussi pour les condos, mais un condo va coûter, pas tous, il y a des condos qui peuvent coûter très cher, mais en général, un condo va coûter moins cher. Donc je pense qu'il peut y avoir plus de personnes qui peuvent se rabattre maintenant sur l'achat d'un condo. Ça va être plus facile pour avoir un financement, ça va être plus facile d'accéder, ça peut être plus facile d'accéder à la propriété. Ça n'est pas toujours, c'est pas une. Il faudrait qu'on rentre plus dans des détails pour ça. Mais une maison, comme tu l'as dit, 473 000, c'est le prix moyen. Tout le monde ne peut pas se permettre d'avoir ça comme hypothèque. Tout le monde n'a pas les moyens, n'a pas les fonds nécessaires suffisants de côté pour l'apport initial de 5%. Et du coup, on va peut-être avoir plus d'acheteurs qui vont acheter des appartements.
0: On voit aussi, Maxime, les prix varient d'une ville à l'autre. Par exemple, à Winnipeg, on voit que c'est 487 000. Et comparé à Ouest-Saint-Paul, et 674 000, pourquoi cette différence?
1: Alors, je ne connais pas toutes les régions par cœur, mais en fait, tout simplement, ça, je pense que l'augmentation... Alors, le 4% que je vous ai dit, c'est la moyenne sur toutes les données de MLS. Winnipeg, plus 5%. Je reprends ton exemple de Ouest-Saint-Paul, plus 5%. Et tu as Morden-Winkler, plus 10%. Tout simplement, je pense que s'il y a une augmentation comme ça des prix, c'est qu'il y a une demande... Et on peut se dire aussi que plus de personnes, si on regarde les tableaux, et on ne pourra pas expliquer tous les tableaux, mais j'insiste, je le redis à nos éditeurs, je vais vous faire des tableaux qui vont être plus compréhensibles. Parce qu'il faut être honnête, j'ai donné à James, moi, les tableaux que je reçois en anglais, tout compliqué. Donc moi, j'arrive à les lire, mais James, le pauvre, il n'a pas les mêmes connaissances que moi.
0: Oui, tout à fait.
1: Mais du coup, oui, ce qu'on peut voir, c'est que, bah, par exemple, il y a certaines places, villes où ça va être moins cher d'acheter une maison qu'en ville, d'autres qui vont quand même être populaires et du coup dispendieuses. Et aussi, on peut voir que, bah, par exemple, les condominiums, si on regarde dans les autres tableaux, se vendent, il y en a moins de listés, ils se vendent moins bien dans le rural que dans la ville. Et ça se comprend parce que la plupart des personnes, et je ne fais pas de généralité, mais la plupart des personnes, si elles décident d'aller au rural, c'est peut-être pour justement s'offrir un peu plus d'espace, pouvoir profiter de l'extérieur. Et donc, elles sont certainement moins intéressées à vivre en appartement.
0: Tout à fait. Donc, vous avez parlé de garage attaché, garage détaché, mais c'est un langage. Et si on ne s'initie pas dans ce domaine, donc on ne va pas comprendre qu'est-ce que ça veut dire.
1: Hein? Ok, je vais vous aider, pardon, c'est vrai que pour moi c'est mon langage. En fait, le garage attaché, c'est semblant que le garage est attaché à la maison. Tu vas pouvoir y accéder en général. Alors, t'en as qui sont attachés à la maison, mais tu peux pas y accéder, mais c'est collé à la maison. C'est, donc, t'as un bâtiment et ton garage qui est attaché du côté à la maison. Et détaché, tout simplement, c'est que ton garage est. C'est un autre bâtiment, c'est, tu peux l'ajouter, il y a des maisons sans garage et après tu peux construire un garage, ça va être détaché de ta maison, tout simplement.
0: Alors, c'est des données qui sont publiées aujourd'hui, on est le 7 mai, et dans le deuxième tableau, Maxime, on voit pour le mois d'avril 2006, c'est des résidences détachées. Donc, qu'est-ce que ça veut dire, des résidences détachées pour le mois d'avril avec... des variations de prix, tout ça, on voit la flèche en rouge d'un côté et de l'autre côté, la flèche en vert.
1: Ok, ça veut tout simplement dire, du coup, les résidences, les maisons qui ont été listées en avril 2026 et qui avaient un garage détaché, on peut voir qu'il y a eu 1422 maisons qui avaient un garage détaché qui ont été listées. Et d'ailleurs, garage détaché ou pas de garage, on peut voir que par rapport à 2025, c'est une baisse de 5%, puisqu'en 2025, il y avait 1504 maisons qui avaient été listées le même mois. On peut voir qu'au mois d'avril, on en a vendu 908. 908 des 1422, c'est une baisse de 13%. Tout simplement parce que en 2025, sur les 1504 listings du mois d'avril, on en a vendu 1038. Après, il faut savoir qu'en 2025, le prix moyen en avril était de 462 746, alors qu'au mois d'avril 2026, 499 434, il y a eu une hausse de 8%. Les prix ont pris 8%. On peut se dire que c'est peut-être à cause de ça qu'on a eu moins de ventes.
0: Alors, qu'est-ce qui, selon vous, pourrait expliquer cette baisse de ventes?
1: Baisse de vente, c'est qu'en fait, on commence à atteindre un niveau. C'est malheureux à dire, on aura toujours des clients, les propriétés vont toujours se vendre, je pense. Mais ce qu'il y a, c'est comme on est sur un marché de vendeurs et qu'on est sur un marché qui est très compétitif, on commence à atteindre des prix. On frôle, tu peux voir, 499 434, on frôle les 500 000. Et déjà, rien que pour ça, quand tu dépasses après 500 000, ton apport est différent. 500 000, j'ai pas en tête l'hypothèque, on pourrait faire le calcul un peu plus tard, ou je le mettrai en exemple dans ce que je vais vous mettre d'ici la fin de semaine, ça arrivera avant la prochaine chronique. Mais le mortgage va être très élevé, les taxes de propriété vont être plus élevées, et donc je pense que c'est malheureusement que maintenant, plusieurs personnes ne peuvent plus se permettre d'acheter une maison, tout simplement.
0: Alors, s'agissant des condominiums, Maxime, on voit que les chiffres, c'est un peu positif.
1: Oui, on peut voir que il y a plus de listings, 464 listings comparé à l'année dernière, au mois d'avril, 408, c'est-à-dire

0: 176 et on est à Winnipeg sur une augmentation de prix de 5%. Du coup, oui, tu vois, juste avec ces données, James, tu peux voir que on respire un peu plus quand on parle des prix parce que, ben, tout simplement, les personnes peuvent peut-être plus se permettre, tu vois, en un an, si tu as pris 5%, c'est-à-dire que je reprends le chiffre qui a marqué ici, en 2025, le prix moyen était de 274 621 et en avril 2026, 288 323. On est en dessous des 300 000, alors que pour les maisons, on frôlait les 500 000. On est quand même à une très, très grande différence de budget.
1: Ouais, et on voit la différence avec le condo à l'extérieur de Winnipeg, par exemple. Maxime, pour le mois d'avril 2006, on a listé 65, et alors qu'en avril 2025, on avait 84.
0: Oui, une baisse de 23%. Je ne sais pas comment l'expliquer, mais on peut voir aussi que le nombre de ventes est descendu de manière proportionnelle parce qu'il y a eu moins de listings, il y a eu moins de ventes aussi. Donc vraiment, il n'y a eu que 23 ventes au mois d'avril 2026, alors qu'au mois d'avril 2025, il y en a eu 30. Et le prix moyen à l'extérieur a quand même fait un très grand bond. C'est-à-dire qu'il y a quand même des personnes qui sont intéressées d'acheter au rural et d'acheter... de vivre en condominium, puisqu'il y a une augmentation de 16%.
1: Ouais, alors maintenant parlons des maisons à garage attaché, Maxime. Et pour le mois d'avril 2026, on a listé 290, alors qu'en avril 2025, c'était 240, soit une augmentation de plus 21%.
0: Plus 21%, et regardez, vous pouvez être fier de James. Moi, je suis fier de toi, James. Ça y est, tu arrives à comprendre nos tableaux. Alors que non, je sais que c'est un défi que j'avais donné. Exactement, plus 21%, on a eu beaucoup plus de listings pour les maisons avec garage attaché. On a eu 123 ventes, donc on reste quand même sur moins 8% comparé à l'année dernière en 2025, 133 ventes. Du coup, on a quand même moins vendu. À l'année dernière, on n'avait que 240 listings actifs, mais on a eu 133 ventes. Alors que cette année 290, on n'en a eu que 123. Et on peut voir que l'augmentation du prix est correct. C'est ce qu'on s'attendait, sauf qu'on est sur des prix plus chers que du condo. C'est-à-dire que en 2025, le prix moyen de vente, 373 175. Et en avril 2026, 389 632.
1: Ah oui. Alors, concernant Winnipeg, Maxime, on voit tout est positif. Ouais.
0: Tout est positif à Winnipeg.
1: En avril 2026, c'était 221 qui a été listé. Et puis, en avril 2025, 173, soit une augmentation de plus 28%, Maxime.
0: Exactement. Ce que James veut dire, c'est que le business s'est très bien porté pour moi au mois d'avril. Et c'est vrai, au mois d'avril, c'est aussi un mois où on est très occupé. Et on parle vraiment de Winnipeg. On va voir qu'ailleurs, dans pas longtemps, c'est différent. Mais Winnipeg, oui, une augmentation de 28%. On a fait 102 ventes. Ça a été une augmentation de 16%. Ça, c'est plutôt positif. Et on est sur un prix moyen, comparé à la maison avec le garage détaché, de 400 000 en avril 2026. Ça reste quand même une augmentation de 7%, comparé à 375 000 en 2025. Mais comme je te disais, par rapport aux maisons detached, c'est qu'on reste quand même sur des budgets qui... Je ne dis pas 400 000, c'est une grosse somme d'argent, mais ce que je veux dire, c'est qu'on respire aussi. On n'est pas à 500 000 $ de moyenne. Ce qui veut dire aussi, parce qu'en fait, quand on a un garage détaché, ça veut aussi dire qu'on a une parcelle plus grande, en général. Je dis bien en général, parce qu'on a aussi des parcelles avec le garage en backline, et c'est détaché, mais c'est aussi plus petit. Mais on peut voir que ça reste quand même toujours à la portée, toujours abordable. Et d'ailleurs, les chiffres sont là. On a eu plus 16% de ventes au mois d'avril 2026.
1: Ouais. Alors, si on se base sur ces données, Maxime, est-ce qu'on peut dire que les maisons sont plus abordables à Winnipeg qu'à l'extérieur de Winnipeg?
0: Alors, ça va être différent. Ça dépend de l'endroit, ça dépend de quelle ville vous parlez à l'extérieur ou rural. Mais par exemple, nos chiffres pour à l'extérieur de Winnipeg, si on parle de ça, 69 listings au mois d'avril 2026, on en a eu 3, ça représente 3% de plus que l'année dernière.

0: Mais par contre, on a eu une baisse drastique puisqu'il y a eu seulement eu 21 ventes de ces 69 listings, soit une baisse de 53%. Avec un prix qui baisse puisqu'il était en 2026 de 338 000 dollars et qu'en 2025, il était de 368 000 dollars. Ce que ça peut montrer, et je ne dis pas pareil, c'est comme ça que je peux l'interpréter si je me mets à la place juste d'un acheteur qui vit ici, qui travaille en ville. Je ne parle pas d'aimer ou pas la campagne. Il y a des personnes, je connais des personnes, vous en connaissez tous, qui habitent à la campagne et qui travaillent en ville, soit ils font le déplacement chaque jour et c'est correct avec eux. Mais quand on voit la différence du prix moyen, qui est de 62 000 dollars, alors ce n'est pas rien, mais je pense que 62 000 dollars sur un prêt hypothécaire de 25 ans, peut-être qu'il y a des personnes aussi qui se disent bah, il vaut mieux que j'investisse pour la différence de prix, je préfère avoir peut-être plus petit, un plus petit terrain, mais être plus proche de mon travail, être en ville plutôt qu'à l'extérieur. Et après, et on aura toujours, et heureusement, parce que l'extérieur de Winnipeg est très beau, les maisons là-bas sont très belles aussi, ça dépend. Pareil, je parle de manière générale, il y a plusieurs communautés rurales, mais il y a des personnes qui sont des amoureux du rural, et c'est très bien, et il faut qu'il y ait de tout. Pour tout le monde, et le rural a aussi son charme. Mais oui, le rural ne va pas plaire à tout le monde.
1: Et effectivement, le rural ne plaît pas à tout le monde, Maxime, mais c'est ici que s'achève notre chronique d'aujourd'hui. Merci, Maxime.
0: De rien. Est-ce que je pourrais juste passer un petit message?
1: Oui, avec plaisir.
0: Merci. Je voudrais faire une dédicace pour dimanche. Dimanche, c'est la fête des mères. Et donc d'abord, égoïstement, je voudrais faire une dédicace à mon épouse qui, tous les jours, fait un travail extraordinaire. Et je trouve que je ne lui dis pas assez merci. Je voudrais aussi avoir une énorme pensée pour toutes les mamans. Celles qui auraient pu l'être, celles qui auraient dû l'être, celles qui ne l'ont pas été, celles qui le sont malgré elles. Celles qui malheureusement n'ont plus leurs enfants à leur côté et celles qui le sont une fois ou 15 fois. Merci pour le travail extraordinaire que vous faites chaque jour, chaque nuit, sans vacances et sans journée maladie, sans salaire, en incluant les dimanches. Et d'ailleurs, dimanche, c'est votre fête, mais sachez que chaque jour, je pense à vous et je pense que chaque jour, vous devriez être célébré. Merci.
1: Merci Maxime, donc le message est passé. Donc c'était là notre chronique immobilier. Et madame, monsieur, on va partir en chanson. Cette fois-ci, on va écouter cette musique de les Cowboys Fringants, l'Amérique pleure.

Et oui, l'Amérique pleure, une belle musique et des cow-boys fringants. Et cette musique qui est gravée sur l'album Les Antipodes, sorti le 4 octobre 2019. Madame, monsieur, c'est le moment de passer aux informations.

La province du Manitoba a déclaré aujourd'hui l'état d'urgence sanitaire lié au virus des immunodéficiences humaines, VIH, alors que la province continue d'afficher l'un des taux de prévalence les plus élevés au Canada. Le docteur Brent Roussin, médecin hygiéniste en chef du Manitoba, qui en a fait l'annonce, a rappelé que la province avait signalé en 2024 un taux de 19,5 cas pour 100 000 habitants, soit environ 3,5 fois le taux canadien de 5,5. Le docteur Brent Roussin affirme que les cas de VIH ne cessent d'augmenter ces dernières années dans cette province. Il informe que pas moins de 328 nouveaux cas ont été signalés en 2025 contre 122 cas en 2021. C'est dans la région de Winnipeg que le plus grand nombre de cas a été recensé, selon le docteur Roussin, qui estime que cette situation est grave, préoccupante et nécessite une action coordonnée entre les gouvernements, les communautés et les systèmes de santé. Alors, le gouvernement du Manitoba a introduit un projet de loi et d'exécution du budget visant la suppression de la taxe provinciale sur les produits alimentaires. Le dépôt de ce projet de loi à l'Assemblée législative du Manitoba fait suite à l'annonce du premier ministre Rob Kenou relative à la suppression des taxes provinciales sur les produits d'épicerie. Le gouvernement provincial souhaite l'adoption de cette loi au plus vite afin de permettre à la population d'en bénéficier dès le 1er juillet. Le ministre des Finances, Adrien Sala, affirme que le gouvernement dont il fait partie s'attache à réduire les coûts, arguant que la suppression de cette taxe est une mesure concrète qui permettra aux Manitobains de faire des économies à chaque fois qu'ils font leurs courses. Le projet de loi proposé vise à apporter un soulagement immédiat aux ménages confrontés à la hausse des coûts des produits alimentaires et s'inscrit dans le cadre des efforts plus larges du gouvernement pour améliorer l'accessibilité financière des produits alimentaires en gelant le prix du lait, en interdisant les pratiques de prix abusifs et en supprimant les clauses restrictives qui réduisent la concurrence et augmentent les coûts. Et l'appel à candidature au prix Mosaïque 2026, madame, monsieur, est lancé. Donc, le gouvernement du Manitoba a créé ces prix pour honorer les personnes immigrantes, réfugiées et nouvellement arrivées et les partenaires communautaires dont le leadership et les contributions aident à bâtir une province plus forte et plus inclusive. 12 personnes seront récompensées à travers cette initiative dont l'appel à candidature a été lancé hier par la ministre du Travail et de l'Immigration. Les prix seront décernés au cours de la deuxième semaine de l'accueil de la province qui aura lieu du 13 au 19 septembre. En lançant les prix Mosaïque 2026, la ministre Malaya Maslineau a mis en avant la contribution des personnes qui ont choisi de bâtir leur vie au Manitoba. La population manitobaine est donc invitée à proposer la candidature de personnes, de jeunes, d'entreprises et d'organismes dont les actions contribuent à tisser des liens, à renforcer le sentiment d'appartenance et à ouvrir des portes dans l'ensemble de la province. Et pour finir, madame, monsieur, plus de 42 000 violations de données recensées à l'Agence du revenu du Canada. Donc, c'est le commissariat à la protection de la vie privée qui indique et que plus de 42 000 violations de données ont été recensées à l'ARC depuis 2020 dans des cas d'accès ou de modification sans autorisation de renseignement personnel de contribuables. Dans un rapport spécial déposé au Parlement, le commissaire à la protection de la vie privée, Philippe Dufresne, a souligné des lacunes dans les mesures de prévention, de surveillance, de détection et de gestion des violations mises en place par l'Agence du revenu. Monsieur Dufresne a constaté que l'ARC n'était pas en mesure de fournir des détails sur chaque violation confirmée en raison des limites de ses systèmes de suivi et du volume global d'incidents. À la suite de cette enquête, le commissaire à la protection de la vie privée a formulé 9 recommandations pour renforcer la sécurité des renseignements personnels. L'ARC a accepté 8 de ces recommandations intégralement et une partiellement.

0: Et oui, quelle belle musique de Gao, celui qui n'a jamais été seul au moins une fois dans sa vie. Donc, c'est une très belle musique, même si ça parle de la solitude, madame, monsieur. Eh bien, à présent, madame, monsieur, on va écouter cette entrevue réalisée avec Derek Bentley, qui est le président de la SFM. Donc, cette entrevue autour de la nomination de Louise Arbour au poste de gouverneur général du Canada. Et Louise Arbour, qui est une ancienne juge à la Cour suprême du Canada, qui deviendra à partir de la première semaine du mois de juin la 31e gouverneur général du Canada, succédant ainsi à Marie Simon, la première autochtone à occuper ce poste. Donc cette nomination est saluée par Derek Bentley, donc, qui a répondu à nos questions. Derek Bentley, bonjour. Vous êtes le président de la SFM. La SFM, c'est la Société de la francophonie manitobaine. Bienvenue sur Envol 91 FM.
1: Merci beaucoup pour l'invitation.
0: D'accord. Alors, c'est un plaisir pour moi de vous recevoir. Et au sujet de la désignation de la juge Louise Arbour au poste de gouverneur général du Canada. Donc, c'est la 31e gouverneur général du Canada. Avec quel sentiment vous avez reçu cette nouvelle?
1: Oui, donc à la SFM, c'est certain qu'on accueille, on voit ça comme une bonne nouvelle, d'avoir quelqu'un qui clairement comprend au moins en partie les réalités de la francophonie, l'importance des langues officielles au Canada, puis quelqu'un avec tellement d'expérience, comme qu'on a vu côté Cour suprême, puis juridiquement, même partout au monde, on pense que c'est certainement quelqu'un qui a une belle expérience qu'elle va apporter à ce rôle-là.
0: Mm-hmm. Louise Arbour, c'est quelqu'un qui est passé de présentation, comme vous venez de le dire, donc pour avoir occupé des postes clés à l'échelle nationale et internationale. Et vous le connaissez un peu au Manitoba?
1: Oui, donc comme personnellement, c'est quand même un nom que je connaissais peut-être moins, mais en parlant avec des collègues, c'est quand même quelqu'un qui est très bien connu, je pense un peu partout au Canada. C'est quelqu'un, comme j'ai dit là, qui a siégé comme juge du Cour suprême. Donc c'est quelqu'un qui a déjà eu un impact sur la société canadienne, puis c'est certain qu'il va continuer d'en avoir dans ce nouveau rôle.
0: Mm-hmm. Alors, quel changement pensez-vous que son arrivée à la gouvernance générale du Canada pourrait apporter dans cette dynamique de bilinguisme au Canada et au Manitoba?
1: Oui, donc c'est quand même un rôle hautement symbolique. C'est certain que la gouverneure générale, à la fin de la journée, approuve les lois du pays, mais historiquement, c'est quand même très symbolique comme rôle. Donc, pour nous, à la SFM, c'est certain que le fait qu'elle est francophone, qu'elle puisse participer à ce rôle-là comme quelqu'un qui peut parler français, c'est quand même des bonnes nouvelles de voir un leadership qui est bilingue, qui peut participer dans les deux langues officielles du pays. Donc, au niveau de qu'est-ce qu'elle va apporter, je pense que chaque gouverneur général a un peu comme une touche différente. Donc, si on regarde au passé, la gouverneure générale sortante Mary Simon a certainement apporté, je pense qu'une perspective importante de la réconciliation, de l'importance des langues autochtones. Donc, on est certain que cette nouvelle gouverneure générale va aussi apporter ses touches, puis on espère une touche francophone à ses dossiers pendant les prochaines années.
0: Mm-hmm. Au niveau de la SFM ou de la FACFA, donc la Fédération des communautés francophones et acadiennes, ou la SFM, est-ce que vous avez déjà établi des contacts avec l'équipe de la prochaine gouverneure générale du Canada?
1: Donc, je ne peux pas parler pour le FCFA parce que même si on est membre, j'ai pas nécessairement ces détails-là à ce point-ci. Au niveau de la SFM, c'est certain que elle va seulement rentrer en poste officiellement en juin. Donc, c'est certain que d'ici là, des lettres de félicitations vont être envoyées pour s'assurer que il y a ce premier contact pour dire félicitations pour ce nouveau rôle. Puis, comme qu'on fait toujours, on va s'assurer que on reste en contact, qu'on partage des infos de qu'est-ce qui se passe au Manitoba avec la gouverneure générale et son équipe. Mais à ce point-ci, c'est quand même nouveau comme nouvelle. Donc, on sait qu'on a quand même quelques semaines avant qu'elle va rentrer en poste officiellement au début juin.
0: Mm-hmm. Alors, Derek Bentley, un deuxième aspect que j'aimerais aborder avec vous dans cette entrevue, et j'ai appris que la SFM était présentée à Ottawa cette semaine. Est-ce que vous pouvez nous parler un peu de cette visite?
1: Oui, donc, lundi et mardi cette semaine, donc le 4 et 5 mai, c'était quand même l'événement mobilisation franco organisé par la Fédération des communautés francophones et acadiennes du Canada en partenariat avec le gouvernement du Québec puis aussi le Centre de la francophonie des Amériques. Donc, la mobilisation franco, c'est un événement qui apporte plusieurs organismes et business ensemble, vraiment dans le but de bâtir des liens entre des organismes et business québécois et québécoises et des organismes et business de la francophonie canadienne. Historiquement, oui, il y a des bonnes relations, mais ça, par le passé, pas toujours été facile de bâtir ces liens-là. Donc, il y a 5 ans, l'événement Mobilisation Franco a été créé vraiment dans le but de rehausser ces liens, de s'assurer que sur la place publique, que ça ne soit pas seulement les gouvernements qui parle avec l'un l'autre, mais aussi des organismes sur le terrain ont cette occasion-là. Et au fil des ans, il y a vraiment des beaux projets qui ont sorti de mobilisation franco, incluant, il y a un nouveau balado de la liberté qui, nommé On rit pareil, qui est vraiment sorti de ces partenariats-là entre les organismes au Québec et aussi ailleurs dans la francophonie canadienne comme au Manitoba. Donc, on était présents pour cet événement-là.
0: Mm-hmm. Alors concrètement, quelles seront les retombées de cette rencontre pour le Manitoba ou la francophonie manitobaine?
1: Oui, donc concrètement, il n'y a rien qui va changer aujourd'hui à cause de notre participation, mais au fil des années, c'est vraiment le fait qu'on bâtit des liens avec des expertises qui existent au Québec et que le Québec est plus conscient des expertises qui existent au Manitoba. Donc, comme je l'ai dit, ça amène souvent des partenariats, certains qui sont très, très concrets, comme la création de balados ensemble, puis d'autres qui peuvent durer vraiment à plus longue date, puisque peut-être de l'année prochaine, quand on dit « Ah, on a un projet sur l'intelligence artificielle », je me souviens de la personne que j'ai rencontrée à Mobilisation Franco qui a cette expertise-là et que, par temps, ça devient un partenariat plus tard. Mais c'est vraiment un moment de réseautage. On a pas souvent ces occasions-là de réseauter comme francophonie canadienne au complet, incluant le Québec. Donc, c'était vraiment cette occasion-là. Puis, si jamais il y a des gens qui écoutent à l'entrevue puis qui disent « Ah, moi, j'ai un business » ou « Moi, j'ai un organisme qui pourrait peut-être partager de quoi avec des gens au Québec et vice-versa », Mobilisation Franco, je suis certain, va revenir l'année prochaine pour sa 6e édition. Donc, c'est un bon moment aussi de dire hey, « moi, je veux participer, moi, je veux partager ». Donc, c'est vraiment ouvert à n'importe qui quand que ça va être lancé pour l'année prochaine.
0: Ouais, pensez-vous qu'on pourra avoir l'occasion de recevoir ça ici au Manitoba?
1: Donc, je dirais que tout est possible. C'était la 5e édition cette fois-ci, puis les 4 premières étaient au Québec. Donc, le restant du Canada est allé au Québec pour faire de la rencontre de ces gens-là au Québec. C'était à Ottawa cette fois-ci pour la première fois hors Québec. Donc, c'est pas moi qui planifie le tout, mais j'ai un espoir que la francophonie canadienne, incluant le Québec, va pouvoir visiter d'autres villes aussi, puis démontrer aux organismes, aux business du Québec, la force qui existe un peu partout au Canada, incluant, c'est certain, au Manitoba, au niveau de cette francophonie canadienne.
0: Mm-hmm. Derek Bentley, j'aimerais que clore cette entrevue par cette dernière question. Comment voyez-vous l'avenir de la francophonie au Manitoba?
1: C'est une grande question, puis je pourrais en parler pour longtemps, mais je pense qu'on est vraiment sur la bonne piste de tellement de façons. Et je ne pourrais pas parler de l'avenir sans toucher sur le projet qui existe un peu partout au Manitoba, à ce point-ci, de devenir véritablement bilingue. Et j'ai vraiment hâte de voir, ben, dans les prochains mois et la prochaine année, comment qu'on va mettre sur papier, c'est quoi ces actions à court, à moyen, puis à long terme. Comment est-ce qu'on s'assure que les communautés partout au Manitoba sont vraiment impliquées dans ce projet de société. Comme ça, on peut se dire, ben, à chaque année, on avance vers un plus grand bilinguisme. On s'assure que de plus en plus de Manitobains et Manitobaines ont accès à apprendre les deux langues officielles, puis aussi à recevoir des services et vivre dans les deux langues officielles. Donc, je pense qu'on est sur le bon chemin. Mais cette vision-là, pour moi, ben, c'est un Manitoba où n'importe qui, peu importe sa langue maternelle, puisse choisir de vivre en anglais et en français s'il le souhaite. Et je pense qu'on peut y arriver, mais ça va prendre des efforts ensemble pour y arriver dans les prochaines années et mois.
0: D'accord. Merci beaucoup, Derek Bentley. Je rappelle que vous êtes le président de la Société de la francophonie manitobaine, la SFM. Voilà, vous venez d'écouter cette entrevue réalisée avec Derek Bentley, qui est le président de la SFM. Donc, et avant de vous quitter, madame, monsieur, on va vous proposer une très belle musique. On va faire un petit tour dans la Caraïbe avec cette musique, et cette musique d'Anthony Drouot, et qui est guadeloupéen, en featuring avec Annie Alerte, qui est haïtienne, dans Parle-moi.
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Voilà, madame, monsieur, c'est sur cette belle musique que nous mettons un thème à cette émission d'aujourd'hui. Merci de l'avoir suivi. Pour vous servir, c'était James Olivier au microphone et Christian Dibi et qui nous a quittés un peu plus tôt. Donc, on se donne rendez-vous demain pour une nouvelle émission de Couleurs d'ici.

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4: Il me fait un grand plaisir, auditeurs, auditrices, de vous retrouver cette année et surtout pour cette nouvelle édition de l'émission Rythme au féminin 2024-2025. Voilà, je suis très contente de vous retrouver, mais aussi très enthousiaste de vous présenter notre première artiste, Eva Garnier. Dite tout simplement Eva. C'est une chanteuse française née le 12 mars 2001 à Nice. En juillet 2019, elle sort son premier album studio intitulé Queen, comme on l'appelle. Eva Garnier, née dans une famille de musiciens, vous pouvez déjà comprendre d'où vient sa passion. Donc, elle a été influencée par sa famille qui est une famille de musiciens. À 5 ans, elle a tout de suite commencé à jouer du piano, donc voilà, elle s'est lancée très tôt et elle est la sœur de Zaz. On la découvre tout de suite avec sa chanson « Cœur noir ».